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Bonjour à tous, aujourd'hui 24 août, c'est l'occasion de souhaiter une bonne fête au Barthélemy. D'une solidité à toute épreuve, volontaires, fonceurs, rien ne les arrête lorsqu'ils se sont fixés un but. Très sociables, ils ont un sens profond de l'amitié et l'esprit de service, curieux, intelligents. Ils aiment sortir des sentiers battus, ils sont sentimentaux et rêveurs à leurs heures. On passe au fait du jour, 1789, proclamation de la liberté de la presse. 1940, création de la Légion française des combattants. 1944, la division Leclerc entre dans Paris, qui sera libérée le lendemain. 1972, scandale du talc Morange, 36 bébés sont retrouvés morts. 1992, les Bahamas et le sud de la Floride sont ravagés par le cyclone Andrew, faisant 43 morts et 180 000 sans-abri. 1997, Jean-Paul II clôture les 12e journées mondiales de la jeunesse par une messe qui rassemble plus d'un million de personnes à Paris. Et puis en 2006, Pluton n'est plus une planète du système solaire, mais membre d'une nouvelle classe d'objets célestes, une planète naine. Bon anniversaire au musicien Jean-Michel Jarre, né à Lyon, fils du compositeur Maurice Jarre. Un an de plus également pour Roger de Vlaminck, qui vient de Belgique, coureur cycliste. Et voici le dicton du jour à la Saint-Barthélemy, la grenouille sort de son nid. Profitez bien de ce 24 août, à demain.

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1: Bonjour à tous, dont l'actualité des applications mobiles, l'intelligence artificielle espagnole qui améliore le diagnostic dermatologique. Une entreprise basée à Bilbao, née en 2020, développe actuellement un logiciel médical qui aide les dermatologues à diagnostiquer et mesurer la gravité des maladies. Sa fondatrice explique en tout cas son fonctionnement et pourquoi les progrès sont plus marqués dans les cas les plus difficiles. En tout cas, cette application, Legit Yield, est née non pas d'une étude de marché, d'un projet de viabilité et d'une analyse de la concurrence, mais tout simplement d'une expérience personnelle. Elle s'appelle Andy, cofondatrice de l'entreprise. Elle, dès son plus jeune âge, elle sentait que quelque chose n'allait pas avec sa peau et en cherchant de l'aide médicale, elle a suivi un parcours que, selon elle, beaucoup de patients dermatologiques reconnaissent. Passer d'un professionnel à l'autre, accumuler des diagnostics erronés et attendre entre les rendez-vous pendant que les symptômes progresse. De cette expérience est venu le diagnostic du problème qui allait façonner la société, laquelle utilise l'intelligence artificielle pour diagnostiquer. Selon elle, en dermatologie, le savoir clinique existe et il est excellent. Ce qui fait défaut, c'est l'accès aux informations sur lesquelles se fonde la décision. Une lésion est décrite par des mots dans un compte-rendu. L'évaluation de la gravité d'un psoriasis peut varier d'un professionnel à l'autre et la photo prise lors d'une consultation n'est pas toujours comparable à celle de la visite précédente. En tous les cas, Andy, cofondatrice de ce projet, figure dans le top 100 des personnes les plus créatives du moment. La société Legit Yield a été fondée en 2020 à Bilbao en faisant un choix qui a conditionné son développement ultérieur. Legit Yield est un logiciel médical qui ne nécessite ni matériel supplémentaire ni caméra spécifique. Fonctionne en tout cas avec le téléphone portable ou alors l'équipement déjà utilisé par l'établissement de santé. À partir de n'importe quel smartphone, on prend une photo du problème dermatologique et en quelques secondes, les informations cliniques s'affichent directement à l'écran. Le système compte et mesure des signes cliniques tels que l'érythème, la desmagmation, l'induration, les pustules, les nodules ou encore les papules pour un total d'une quarantaine de signes différents. Selon les données fournies par cette entreprise, la précision diagnostique du médecin augmente de 15 à 21 points de pourcentage lorsqu'il utilise cet outil. En soins primaires, une étude contrôlée a mesuré une amélioration d'un peu plus de 18 points. En conséquence, les orientations réellement nécessaires augmentent et celles qui ne le sont pas diminuent. Dans un hôpital public, par exemple, la moitié des cas ont été résolus sans qu'il soit nécessaire de s'adresser à un spécialiste et les demandes de consultations spécialisées ont diminué de 17 grâce à cette application. L'application Legit Yield est disponible via votre smartphone avec le CE européen. On se retrouve très vite avec d'autres applications mobiles à découvrir.
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2: Bonjour à tous, l'horoscope de ce lundi, on débute avec les béliers. Votre morale, échangeons, pensez à vous davantage. Les taureaux, la forme est très bonne, rien ne vous freine. Les gémeaux, aujourd'hui, vous faites des choix audacieux, le succès n'est plus très loin. Cancer, vous vous retournez la tête dans tous les sens, simplifiez les choses. Lion, il faut vous attendre à tout de la part de votre entourage, il y aura de bonnes choses et d'autres moins agréables. Vierge, c'est la journée de tous les possibles. Vous aurez des opportunités aujourd'hui. Balance, on est enthousiaste en écoutant toutes vos bonnes idées. Scorpion, la bonne humeur vous rend léger aujourd'hui. Sagittaire, ce lundi s'annonce des plus amusants. Tout cela vous plaira terriblement. Capricorne, vous avez besoin de réconfort. Pour ça, vos amis seront là tout au long de cette journée. Les Verseaux, vous regardez sereinement les éléments. Les soucis dernier temps ont enfin trouvé une jolie issue. Poisson, pour terminer, vous agissez comme un véritable soleil. On vous suit et vous obtenez tout ce que vous souhaitez. Avec tout ça, bon lundi.

0: à l'affiche cinéma.
1: Bonjour à tous. Dans l'actualité cinéma du jour, on parle de la sortie de la comédie Ni vu ni connu à partir du 7 octobre avec Isabelle Huppert et Sandrine Kiberlain notamment. Corinne Maclou est figurante. Elle enchaîne les tournages avec l'espoir d'être remarquée, de décrocher enfin un vrai rôle lorsque son chemin croise celui de Sandrine Kiberlain et qu'une relation commence à se nouer entre les deux. Corinne espère concrétiser son rêve, mais la célèbre actrice va-t-elle vraiment l'aider à se faire une place au sein de la grande famille du cinéma? Réponse à partir du 7 octobre dans les salles de cinéma. La sortie du film Ni vu ni connu. On se retrouve très vite avec d'autres films à découvrir.
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0: Bonjour à tous, aujourd'hui 24 août, c'est l'occasion de souhaiter une bonne fête au Barthélemy. D'une solidité à toute épreuve, volontaires, fonceurs, rien ne les arrête lorsqu'ils se sont fixés un but. Très sociables, ils ont un sens profond de l'amitié et l'esprit de service, curieux, intelligents. Ils aiment sortir des sentiers battus, ils sont sentimentaux et rêveurs à leurs heures. On passe au fait du jour, 1789, proclamation de la liberté de la presse. 1940, création de la Légion française des combattants. 1944, la division Leclerc entre dans Paris, qui sera libérée le lendemain. 1972, scandale du talc Morange, 36 bébés sont retrouvés morts. 1992, les Bahamas et le sud de la Floride sont ravagés par le cyclone Andrew, faisant 43 morts et 180 000 sans-abri. 1997, Jean-Paul II clôture les 12e journées mondiales de la jeunesse par une messe qui rassemble plus d'un million de personnes à Paris. Et puis en 2006, Pluton n'est plus une planète du système solaire, mais membre d'une nouvelle classe d'objets célestes, une planète naine. Bon anniversaire au musicien Jean-Michel Jarre, né à Lyon, fils du compositeur Maurice Jarre. Un an de plus également pour Roger de Vlaeminck, qui vient de Belgique, coureur cycliste. Et voici le dicton du jour à la Saint-Barthélemy. La grenouille sort de son nid. Profitez bien de ce 24 août. À demain.
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2: Les troubles musculo-squelettiques sont des maladies qui touchent les articulations, les muscles et les tendons. 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Julien Tonnerre, bonjour. 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Pouvez-vous nous dire un mot sur ces pathologies et leur impact ?
4: Aujourd'hui, les TMS, ça concerne tous les secteurs d'activité. C'est un enjeu de la performance des entreprises et surtout, on peut agir et les réduire. Les TMS ne sont plus un très mystérieux syndrome, mais ce sont des maladies professionnelles qui sont bien connues des entreprises et de leurs salariés. Elles représentent plus de 80% des maladies professionnelles, tous secteurs confondus, et plus de 90% dans certains secteurs. Et là, on ne regarde les choses que sous l'angle des maladies professionnelles. Si on les regarde sous l'angle des accidents du travail, eh ben on constate que les manutentions manuelles sont à l'origine de la moitié des accidents du travail. En matière d'impact, cela représente 2 milliards de cotisations perçues auprès des entreprises. Et la partie visible que l'on évoque, elle ne tient pas compte de l'absentéisme. Elle ne tient pas compte non plus des conséquences indirectes qui sont associées à ces maladies professionnelles en termes de performance sur l'entreprise. Et en matière d'attractivité, les secteurs les plus touchés par les TMS sont également ceux qui représentent les plus grandes difficultés de recrutement. Donc on est capable de mesurer à un moment donné que les effets de ces TMS-là vont avoir un impact direct sur la performance des entreprises. Le programme TMS Pro a été conçu pour accompagner les entreprises dans leur démarche de prévention. Et après 10 ans d'expérience, on constate que cela permet de réduire non seulement la fréquence et la gravité des accidents du travail et des maladies professionnelles, mais également l'absentéisme. Et pour le coup, les entreprises accompagnées par le programme en témoignent bien mieux que nous.
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2: Bonjour à tous, l'horoscope de ce lundi, on débute avec les béliers, votre morale, et changeons, pensez à vous davantage. Les taureaux, la forme est très bonne, rien ne vous freine. Les gémeaux, aujourd'hui, vous faites des choix audacieux, le succès n'est plus très loin. Cancer, vous vous retournez la tête dans tous les sens, simplifiez les choses. Lion, il faut vous attendre à tout de la part de votre entourage, il y aura de bonnes choses et d'autres moins agréables. Vierge, c'est la journée de tous les possibles. Vous aurez des opportunités aujourd'hui. Balance, on est enthousiaste en écoutant toutes vos bonnes idées. Scorpion, la bonne humeur vous rend léger aujourd'hui. Sagittaire, ce lundi s'annonce des plus amusants. Tout cela vous plaira terriblement. Capricorne, vous avez besoin de réconfort. Pour ça, vos amis seront là tout au long de cette journée. Les Verseaux, vous regardez sereinement les éléments, les soucis des derniers temps ont enfin trouvé une jolie issue. Poisson, pour terminer, vous agissez comme un véritable soleil. On vous suit et vous obtenez tout ce que vous souhaitez. Avec tout ça, bon lundi.
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1: Bonjour, Jacques Moretti, principal suspect dans l'enquête sur l'incendie du Constellation à Crans-Montana, a été placé en détention provisoire pour violence conjugale. Son épouse Jessica Moretti a été hospitalisée. Sans surprise, Raphaël Glucksmann a annoncé hier sur TF1 sa candidature à la présidentielle de 2027. Il participera à la primaire social-démocrate organisée en octobre par le Parti Socialiste et son propre parti, Place Publique. L'eurodéputé s'est dit candidat pour gagner. 9 départements du Sud-Ouest seront placés en vigilance orange aux orages ce lundi. Dans le détail, il s'agit du Gers, du Lot-et-Garonne, de la Haute-Garonne, du Tarn-et-Garonne, du Lot, de la Dordogne, de la Corrèze, du Tarn et de l'Aveyron. L'alerte doit durer de 14h à 18h dans le Gers et le Tarn-et-Garonne et de 15h à 20h dans les 7 autres départements. La maire de Dijon, Nathalie Kenders, a déclaré qu'elle désapprouvait totalement la venue de Patrick Bruel en concert dans sa ville en octobre prochain. Elle juge la présence sur scène de l'artiste inappropriée au regard des enquêtes pour viol et agression sexuelle le visant. Un jeune de 17 ans qui participait au vendange est décédé dans le Beaujolais dans un accident qui a fait 9 blessés dont 2 graves. La remorque dans laquelle les victimes avaient pris place s'est renversée. Depuis une quinzaine de jours, un mail incitant les inscrits de l'Université Aix-Marseille à payer 450 euros de frais d'inscription circule. Près de 84 000 étudiants ont reçu ce mail. Au moins 2 types de courriels ont été identifiés. Le logo de l'université apparaît notamment sur les documents. C'est la fin de ce flash. Une très bonne journée à toutes et à tous.
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1: Bonjour, la rétro-sport de la semaine, football lassé Ajaccio, monument du football corse a déposé le bilan. Le club n'a pas survécu à une situation financière devenue intenable. Avec plus de 13 millions d'euros de dettes et l'absence de repreneur, la liquidation judiciaire a été actée, mettant fin à 27 ans de professionnalisme. Ce dépôt de bilan va entraîner la suppression de 180 emplois. Le centre de formation est également contraint de fermer ses portes. Tennis, le tirage au sort du tableau masculin de l'US Open a été effectué jeudi en fin de journée. Il a réservé de belles surprises puisque Carlos Alcaraz et Novak Djokovic sont dans la même partie de tableau, tout comme Daniil Medvedev qui affrontera Benjamin Bonzi. Comme ce dernier, les Bleus n'ont pas été très chanceux. Meilleur Français Hugo Humbert affrontera l'Australien Adam Walton, 82e, tandis que Giovanni Pecci-Pericard, 39e mondial, sera opposé à un autre cador, l'Italien Lorenzo Musetti, 10e. Présent également à New York, Gaël Monfils, 50e mondial, croisera le fer avec le Russe Roman Siafoulin, 90e, alors que Quentin Ali, 70e, débutera contre David Goffin, 68e. Alexandre Muller aura également une partie difficile à jouer contre Stefanos Tsitsipas, tête de série numéro 26. Eurobasket, la 42e édition du championnat d'Europe va se dérouler du 27 août au 14 septembre dans pas moins de 4 pays et 4 villes différents. La Lettonie, Riga, Chypre, Limassol, la Finlande, Tampere et la Pologne, Katowice. C'est à Riga que se déroulera l'intégralité du tableau final à partir des 8e. On compte 4 groupes de 6 équipes pour le premier tour. Puis les 4 premiers de chaque poule verront les 8e de finale. Les vice-champions olympiques français qui sont dans le groupe D sont leurs stars Victor Wembanyama et Rudy Gobert sont favoris pour figurer sur le podium. Cyclisme, opéré de la cheville mardi à Lyon, suite à sa blessure subie à la fin du Tour de France, Kevin Vauquelin pourra mettre un terme à sa saison. Sa présence au championnat du monde sur route au Rwanda du 21 au 28 septembre paraît plus que compromise, comme pour les championnats d'Europe du 1er au 5 octobre qui seront disputés en Ardèche et dans la Drôme. Volley face à Porto Rico, les Françaises ont réussi leur entrée dans le mondial vendredi, une compétition qu'elles n'ont plus disputée depuis 51 ans. Elles se sont imposées face à leurs adversaires 25-22, 25-18, 21-25, 25-14 et prennent déjà une option pour la qualification. Prochain rendez-vous avec les Brésiliennes ce dimanche, toujours à Chiang Mai en Thaïlande. C'est la fin de cette rétro-sport. Une très bonne journée à notre écoute.

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1: Bonjour à tous. Dans l'info insolite du jour, direction l'Angleterre, deux ours s'échappent de leur enclos et se régalent d'une réserve de miel. De jeunes ours se sont échappés il y a quelques jours de leur enclos dans un zoo du sud de l'Angleterre pour se ruer sur une réserve de miel stockée à proximité, obligeant donc le public à se replier dans un bâtiment sécurisé. Mich et Lucie, deux oursons de 4 ans, se sont échappés de leur enclos et ont foncé tout droit vers leur réserve de nourriture, a indiqué un porte-parole du Wildwood Park. Les deux animaux se sont régalés de différents produits, dont l'équivalent de leur consommation de miel sur une semaine, avant d'être raccompagnés moins d'une heure plus tard en toute sécurité vers leur enclos par les professionnels de l'établissement. À aucun moment, ils n'ont représenté une menace pour le public, même si par mesure de sécurité, les visiteurs ont été regroupés momentanément dans un bâtiment sécurisé, a ajouté l'établissement. Ils ont été surveillés à tout moment grâce aux caméras de surveillance du site et par des équipes qui se trouvaient sur place. Après avoir profité de leur butin, Mich et Lucie se sont paisiblement endormis dans leur enclos. La police a même été dépêchée sur place et une enquête est en cours pour savoir comment les deux oursons ont pu s'échapper. Ce zoo s'étend sur plus de 16 hectares de terrain et de bois et est spécialisé dans les espèces indigènes britanniques. Il héberge également des loups, des renards, des lynx, des reptiles et des oiseaux. Mich et Lucie sont arrivés dans ce parc en 2021 après avoir été abandonnés par leur mère lors d'une tempête de neige en Albanie. Après plusieurs tentatives pour les réintroduire dans la nature, les experts ont estimé qu'ils ne pourraient pas y survivre tout seuls. On se retrouve très vite avec d'autres infos insolites.
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1: Bonjour à tous, aujourd'hui 24 août, c'est l'occasion de souhaiter une bonne fête au Barthélémy. D'une solidité à toute épreuve, volontaires, fonceurs, rien ne les arrête lorsqu'ils se sont fixés un but. Très sociables, ils ont un sens profond de l'amitié et l'esprit de service, curieux, intelligents. Ils aiment sortir des sentiers battus, ils sont sentimentaux et rêveurs à leurs heures. On passe au fait du jour, 1789, proclamation de la liberté de la presse. 1940, création de la Légion française des combattants. 1944, la division Leclerc entre dans Paris, qui sera libérée le lendemain. 1972, scandale du talc Morange, 36 bébés sont retrouvés morts. 1992, les Bahamas et le sud de la Floride sont ravagés par le cyclone Andrew, faisant 43 morts et 180 000 sans-abri. 1997, Jean-Paul II clôture les 12e journées mondiales de la jeunesse par une messe qui rassemble plus d'un million de personnes à Paris. Et puis en 2006, Pluton n'est plus une planète du système solaire, mais membre d'une nouvelle classe d'objets célestes, une planète naine. Bon anniversaire au musicien Jean-Michel Jarre, né à Lyon, fils du compositeur Maurice Jarre. Un an de plus également pour Roger de Vlaminck, qui vient de Belgique, coureur cycliste. Et voici le dicton du jour à la Saint-Barthélemy. La grenouille sort de son nid. Profitez bien de ce 24 août. À demain.
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2: Bonjour à tous, l'horoscope de ce lundi, on débute avec les béliers. Votre morale est changeante, pensez à vous davantage. Les taureaux, la forme est très bonne, rien ne vous freine. Les gémeaux, aujourd'hui, vous faites des choix audacieux, le succès n'est plus très loin. Cancer, vous vous retournez la tête dans tous les sens, simplifiez les choses. Lion, il faut vous attendre à tout de la part de votre entourage, il y aura de bonnes choses et d'autres moins agréables. Vierge, c'est la journée de tous les possibles. Vous aurez des opportunités aujourd'hui. Balance, on est enthousiaste en écoutant toutes vos bonnes idées. Scorpion, la bonne humeur vous rend léger aujourd'hui. Sagittaire, ce lundi s'annonce des plus amusants. Tout cela vous plaira terriblement. Capricorne, vous avez besoin de réconfort. Pour ça, vos amis seront là tout au long de cette journée. Les Verseaux, vous regardez sereinement les éléments, les soucis dernier temps ont enfin trouvé une jolie issue. Poisson, pour terminer, vous agissez comme un véritable soleil. On vous suit et vous obtenez tout ce que vous souhaitez. Avec tout ça, bon lundi.

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1: Bonjour, Jacques Moretti, principal suspect dans l'enquête sur l'incendie du Constellation à Crans-Montana, a été placé en détention provisoire pour violence conjugale. Son épouse Jessica Moretti a été hospitalisée. Sans surprise, Raphaël Glucksmann a annoncé hier sur TF1 sa candidature à la présidentielle de 2027. Il participera à la primaire social-démocrate organisée en octobre par le Parti Socialiste et son propre parti, Place Publique. L'eurodéputé s'est dit candidat pour gagner. 9 départements du Sud-Ouest seront placés en vigilance orange aux orages ce lundi. Dans le détail, il s'agit du Gers, du Lot-et-Garonne, de la Haute-Garonne, du Tarn-et-Garonne, du Lot, de la Dordogne, de la Corrèze, du Tarn et de l'Aveyron. L'alerte doit durer de 14h à 18h dans le Gers et le Tarn-et-Garonne et de 15h à 20h dans les 7 autres départements. La maire de Dijon, Nathalie Kenders, a déclaré qu'elle désapprouvait totalement la venue de Patrick Bruel en concert dans sa ville en octobre prochain. Elle juge la présence sur scène de l'artiste inappropriée au regard des enquêtes pour viol et agression sexuelle le visant. Un jeune de 17 ans qui participait au vendanges est décédé dans le Beaujolais dans un accident qui a fait 9 blessés dont 2 graves. La remorque dans laquelle les victimes avaient pris place s'est renversée. Depuis une quinzaine de jours, un mail incitant les inscrits de l'Université Aix-Marseille à payer 450 euros de frais d'inscription circule. Près de 84 000 étudiants ont reçu ce mail. Au moins 2 types de courriels ont été identifiés. Le logo de l'université apparaît notamment sur les documents. C'est la fin de ce flash. Une très bonne journée à toutes et à tous.
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1: Bonjour à tous, dont l'info people du jour. On parle de Brad Pitt, pensée suicidaire, alcool, il se livre sans filtre. Brad Pitt se confie comme rarement. Il y a quelques jours, l'acteur âgé de 62 ans a révélé avoir traversé une période très sombre, au point d'avoir eu des pensées suicidaires sur fond de problèmes familiaux. Il raconte également avoir repris l'alcool après 7 ans d'abstinence. Désormais, il s'autorise quelques verres devant, mais pas question de perdre le contrôle. Il assure avoir appris à connaître ses limites. Brad Pitt va donc mieux, mais reste visiblement sur ses gardes. On se retrouve très vite avec d'autres actualités people.

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1: Bonjour à tous, dans les indiscrétions télé du jour, on parle du film La Petite Sirène qui sera diffusé sur M6 le 20 août prochain, film inédit, inédit en clair à la télévision. Le film La Petite Sirène des studios Disney, réalisé par Rod Marshall, sera donc diffusé sur M6 en première exclusivité le 20 août prochain. Ariel, la Benjamine des filles du roi Triton, est une jeune sirène belle et fougueuse, dotée d'un tempérament d'aventurière, rebelle dans l'âme. Elle n'a de cesse d'être attirée par le monde qui existe par-delà les flots. Au détour de ses escapades à la surface, elle va tomber sous le charme du prince Eric. Alors qu'il est interdit aux sirènes d'interagir avec les humains, Ariel sent pourtant qu'elle doit suivre son cœur. Elle conclut alors un accord avec Ursula, la terrible sorcière des mers qui lui octroie le pouvoir de vivre sur la terre ferme, mais sans se douter que ce pacte met sa vie et la couronne de son papa en danger. Le film inédit La Petite Sirène, diffusé sur M6 le mercredi 20 août prochain à partir de 21h10. On se retrouve très vite avec d'autres indiscrétions télé.
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1: Bonjour, Jacques Moretti, principal suspect dans l'enquête sur l'incendie du Constellation à Crans Montana, a été placé en détention provisoire pour violence conjugale. Son épouse Jessica Moretti a été hospitalisée. Sans surprise, Raphaël Glucksmann a annoncé hier sur TF1 sa candidature à la présidentielle de 2027. Il participera à la primaire social-démocrate organisée en octobre par le Parti Socialiste et son propre parti, Place Publique. L'eurodéputé s'est dit candidat pour gagner. 9 départements du Sud-Ouest seront placés en vigilance orange aux orages ce lundi. Dans le détail, il s'agit du Gers, du Lot-et-Garonne, de la Haute-Garonne, du Tarn-et-Garonne, du Lot, de la Dordogne, de la Corrèze, du Tarn et de l'Aveyron. L'alerte doit durer de 14h à 18h dans le Gers et le Tarn-et-Garonne et de 15h à 20h dans les 7 autres départements. La maire de Dijon, Nathalie Kenders, a déclaré qu'elle désapprouvait totalement la venue de Patrick Bruel en concert dans sa ville en octobre prochain. Elle juge la présence sur scène de l'artiste inappropriée au regard des enquêtes pour viol et agression sexuelle le visant. Un jeune de 17 ans qui participait au vendange est décédé dans le Beaujolais dans un accident qui a fait 9 blessés dont 2 graves. La remorque dans laquelle les victimes avaient pris place s'est renversée. Depuis une quinzaine de jours, un mail incitant les inscrits de l'Université Aix-Marseille à payer 450 euros de frais d'inscription circule. Près de 84 000 étudiants auraient reçu ce mail. Au moins 2 types de courriels ont été identifiés. Le logo de l'université apparaît notamment sur les documents. C'est la fin de ce flash. Une très bonne journée à toutes et à tous.
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1: Bonjour, la rétrosport de la semaine, football lassé Ajaccio, monument du football corse a déposé le bilan. Le club n'a pas survécu à une situation financière devenue intenable. Avec plus de 13 millions d'euros de dettes et l'absence de repreneur, la liquidation judiciaire a été actée, mettant fin à 27 ans de professionnalisme. Ce dépôt de bilan va entraîner la suppression de 180 emplois. Le centre de formation est également contraint de fermer ses portes. Tennis, le tirage au sort du tableau masculin de l'US Open a été effectué jeudi en fin de journée. Il a réservé de belles surprises puisque Carlos Alcaraz et Novak Djokovic sont dans la même partie de tableau, tout comme Daniil Medvedev qui affrontera Benjamin Bonzi. Comme ce dernier, les Bleus n'ont pas été très chanceux. Meilleur Français Hugo Humbert affrontera l'Australien Adam Walton, 82e, tandis que Giovanni Pecci-Pericard, 39e mondial, sera opposé à un autre cador, l'Italien Lorenzo Musetti, 10e. Présent également à New York, Gaël Monfils, 50e mondial, croisera le fer avec le Russe Roman Siafouline, 90e, alors que Quentin Ali, 70e, débutera contre David Goffin, 68e. Alexandre Muller aura également une partie difficile à jouer contre Stefanos Tsitsipas, tête de série numéro 26. Eurobasket, la 42e édition du championnat d'Europe va se dérouler du 27 août au 14 septembre dans pas moins de 4 pays et 4 villes différents. La Lettonie, Riga, Chypre, Limassol, la Finlande, Tampere et la Pologne, Katowice. C'est à Riga que se déroulera l'intégralité du tableau final à partir des 8e. On compte 4 groupes de 6 équipes pour le premier tour. Puis les 4 premiers de chaque poule verront les 8e de finale. Les vice-champions olympiques français qui sont dans le groupe D sont leurs stars Victor Wembanyama et Rudy Gobert sont favoris pour figurer sur le podium. Cyclisme, opéré de la cheville mardi à Lyon, ensuite à sa blessure subie à la fin du Tour de France, Kevin Vauquelin pourra mettre un terme à sa saison. Sa présence aux championnats du monde sur route au Rwanda du 21 au 28 septembre paraît plus que compromise, comme pour les championnats d'Europe du 1er au 5 octobre qui seront disputés en Ardèche et dans la Drôme. Volée face à Porto Rico, les Françaises ont réussi leur entrée dans le mondial vendredi, une compétition qu'elles n'ont plus disputée depuis 51 ans. Elles se sont imposées face à leurs adversaires 25-22, 25-18, 21-25, 25-14. Et prennent déjà une option pour la qualification. Prochain rendez-vous avec les Brésiliennes ce dimanche, toujours à Chiang Mai, en Thaïlande. C'est la fin de cette rétrosport. Une très bonne journée à notre écoute.

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1: Bonjour à tous, aujourd'hui gros plan sur Corinne Touzet. Corinne Touzet voit le jour en décembre 1959 à Orthez, mais c'est à Boulogne-sur-Mer qu'elle va grandir. Sa famille est originaire de Martinique, mais l'actrice ne découvre la terre de ses ancêtres qu'à la trentaine. Après avoir obtenu son bac à 16 ans, elle voyage par la suite dans le monde entier. Revenue en France, elle suit des études de lettres tout en montant des spectacles de rue et va également suivre les cours des ateliers sur le travail clownesque. Elle commence par monter sur les planches au théâtre d'Aix-en-Provence. Suite à sa fermeture, elle part s'installer à Paris où elle donne des cours au sein d'un théâtre. En parallèle, elle passe des castings et c'est ainsi qu'en 1981, elle décroche un rôle dans le feuilleton quotidien Marianne, une étoile pour Napoléon. Ce rôle lui permet de se faire remarquer, de lancer sa carrière. Dans les années qui suivent, elle enchaîne les tournages aussi bien à la télévision, dont Hôtel de police, Les amours des années 50, les nouveaux exploits d'Arsène Lupin. Également au cinéma dans Tir groupé, La rumba ou bien encore L'homme qui marche en 1996. Mais c'est son rôle d'Isabelle Florent dans la série Une femme d'honneur qu'elle interprète de 1996 à 2017 qui lui vaut une grande notoriété. Son interprétation lui vaut d'ailleurs le titre de meilleure comédienne de téléfilm au 7 d'or en 1997. En 2000, elle crée sa société de production, ce qui lui permet de produire plusieurs téléfilms. Demain, Paula, Valentine et sa suite, Valentine et compagnie, en 2006. En 2006, elle se lance dans une nouvelle société de production. Dans les années qui suivent, elle continue les tournages à la télé. Elle rejoint la saga Les Secrets du Volcan, Un crime oublié, Un joli mensonge ou Meurtre sur le lac Léman. Elle tourne aux côtés de Mimi Mathy dans un épisode de Joséphine Ange Gardien en 2020. Parallèlement à cette carrière de télévision, Corinne Touzet mène également une brillante carrière au théâtre. En 2001, elle devient marraine de l'association Un Regard, Un Enfant. Corinne Touzet est porte-parole également de l'AFIPA, Association Française et Internationale de Protection Animale, et soutient de nombreuses associations. Côté vie privée, Corinne Touzet a donné naissance à une fille prénommée Jeanne en 1994. Le 27 juin 2025, dans l'émission Télématin, elle révèle avoir été en couple avec Bernard Lavillier dans les années 80. On se retrouve très vite avec d'autres infos.
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1: Vous attendez un enfant. Que devez-vous effectuer comme démarche pendant votre grossesse et après la naissance de votre enfant? Vous devez vous inscrire auprès d'une maternité, transmettre votre déclaration de grossesse à votre caisse d'assurance maladie et à votre caisse d'assurance familiale, effectuer les examens médicaux obligatoires, vous informer sur la prise en charge des dépenses de santé et demander, si nécessaire, à bénéficier d'une aide à domicile. Faire aussi les démarches nécessaires pour l'inscription en crèche. Déclarer votre grossesse à votre employeur ou à Pôle emploi, si vous êtes au chômage. Demander à bénéficier à votre travail des avantages prévus pour les femmes enceintes. Demander par exemple des autorisations d'absence pour vous rendre à vos examens médicaux. Demander à votre employeur aussi un reclassement temporaire si votre travail est incompatible avec votre grossesse. Vous informer sur la durée de votre congé de maternité. Dans les 15 jours qui entourent la naissance, le père de votre enfant bénéficiera d'un congé de 3 jours à l'occasion de sa naissance, y compris s'il est agent public. À tout moment après la naissance, vous pouvez solliciter différents dispositifs. Aide pour la garde d'enfants, par exemple, aide financière spécifique de la part des organismes qui gèrent les prestations familiales, ou encore congé de présence parentale. Dans les 3 jours qui suivent la naissance, vous devez choisir le prénom et le nom de l'enfant et déclarer la naissance. Et dans le mois qui suit la venue au monde de votre bébé, vous devez informer les organismes qui gèrent différentes prestations vous concernant, votre caisse d'allocation familiale, votre caisse d'assurance maladie et votre mutuelle. N'oubliez pas non plus de déclarer à l'administration fiscale le changement de situation et à demander à bénéficier d'une réduction d'une heure de travail par jour pour allaiter votre enfant si c'est le cas.

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1: Bonjour à tous, les programmes télé, la télévision pour ce soir lundi. On débute avec la chaîne TF1 qui nous propose ce soir dès 21h10 la série Camping Paradis. Sur France 2, la série Enquête au Paradis, dès 21h10 là encore. Sur France 3, Place au Western et pour quelques dollars de plus, diffusé dès 21h10. Sur la chaîne France 5, ce soir, documentaire Les Avions du Bout du Monde. Sur la chaîne M6, rendez-vous avec l'émission L'Amour et dans le Pré, diffusé dès 21h10. Et enfin, pour terminer, rendez-vous par exemple ce soir sur la chaîne Gulli avec le magazine Les Vacances préférées des Français à la découverte du Mont Saint-Michel. Avec tout ça, bonne soirée télé.

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1: La plupart des femmes de ce monde s'épilent les jambes. Plusieurs techniques existent pour ce faire et il ne tient qu'à vous de choisir celle qui vous convient le mieux. Par contre, certaines sont meilleures et beaucoup plus efficaces que d'autres, autant le savoir. Donc pour avoir de belles jambes, douces, et pour choisir les meilleures techniques d'épilation, voici quelques trucs. Tout d'abord, évitez le rasage des jambes pour éviter une plus grosse repousse. En effet, avec le rasage, vous coupez le poil au lieu de l'arracher. Il se peut donc que le bulbe produise ensuite deux ou trois poils au même endroit plutôt qu'un seul. Autre solution, la cire. Seulement, s'épiler les jambes à la cire, ça fait très mal puisqu'on arrache carrément les poils. Alors pour que ce soit moins douloureux, vous pouvez d'abord mettre un peu de glace, donc avant d'arracher les poils. Ensuite, après les avoir arrachés, exercez une pression sur votre peau avec votre main. Et finalement, pour éviter les poils multiples ainsi que la douleur extrême, vous pouvez vous faire régulièrement des gommages. Vous pouvez utiliser une crème anti-repousse. Elles sont vendues dans les instituts de beauté et même dans les pharmacies, ces crèmes anti-repousse que l'on applique après l'épilation afin que le poil prenne plus de temps à repousser. Si vous rasez vos jambes, ne le faites jamais à sec ou même seulement avec de l'eau, utilisez plutôt une bonne crème à raser qui augmentera l'efficacité du rasage tout en laissant vos jambes bien douces. Les crèmes dépilatoires, sachez-le, ont le même effet que le rasage. Le poil est enlevé à la surface de la peau, donc ce dernier repoussera plus vite et plus fort, donc multiplié. Enfin, autre option pour vous débarrasser des indésirables, l'épilation définitive. Cette dernière s'effectue au laser. Vous aurez besoin d'environ 10 séances de laser pour qu'enfin les poils disparaissent à tout jamais. Par contre, attendez-vous à payer assez cher. Aussi, choisissez toujours un expert dans le domaine pour faire ce genre de traitement.

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1: Bonjour à tous, dont l'info people du jour. On parle de Brad Pitt, pensée suicidaire, alcool, il se livre sans filtre. Brad Pitt se confie comme rarement. Il y a quelques jours, l'acteur âgé de 62 ans a révélé avoir traversé une période très sombre, au point d'avoir eu des pensées suicidaires sur fond de problèmes familiaux. Il raconte également avoir repris l'alcool après 7 ans d'abstinence. Désormais, il s'autorise quelques verres de vin, mais pas question de perdre le contrôle. Il assure avoir appris à connaître ses limites. Brad Pitt va donc mieux, mais reste visiblement sur ses gardes. On se retrouve très vite avec d'autres actualités people.
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1: Aujourd'hui, nous allons préparer une entrée ensemble, des briques aux tomates et mozzarella. Il vous faut, pour 4 personnes, 12 feuilles de briques, une boîte de tomates concassées, une boule de mozzarella en cubes, une gousse d'ail hachée, 2 pincées d'herbes de Provence, 10 olives vertes dénoyautées, 2 cuillerées à soupe d'huile d'olive, du sel et du poivre. Vous concassez grossièrement les olives dans une sauteuse, faites revenir à découvert 20 minutes les tomates concassées et l'ail dans une cuillerée à soupe d'huile d'olive avec les herbes de Provence et les olives. Vous salez et vous poivrez. Vous disposez les feuilles de briques sur un plan de travail, huilez-les au pinceau ou avec du papier absorbant, superposez vos feuilles 3 par 3, préchauffez le four à 180 degrés thermostasis. Vous retirez l'excédent de jus de la fondue de tomates et vous en garnissez le centre des feuilles. Ajoutez ensuite les dés de mozzarella, poivrez à nouveau, refermez les pans des feuilles de briques de manière à former un rectangle, mettez-les dans un plat qui va au four, badigeonnez-les du reste d'huile avec le pinceau et vous enfournez 10 minutes. Voilà, c'est prêt. Alors, une bonne variante, des briques au thon et pommes de terre, par exemple, ça marche très très bien aussi. Et un petit truc de cuisinier, vous pouvez faire cuire vos briques dans une friteuse ou une sauteuse. Il faut au moins 8 cm d'huile, attention. Il faut alors les faire cuire 4 minutes. Bon appétit.
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1: Bonjour à tous, dont l'actualité des applications mobiles, l'intelligence artificielle espagnole qui améliore le diagnostic dermatologique. Une entreprise basée à Bilbao, née en 2020, développe actuellement un logiciel médical qui aide les dermatologues à diagnostiquer et mesurer la gravité des maladies. Sa fondatrice explique en tout cas son fonctionnement et pourquoi les progrès sont plus marqués dans les cas les plus difficiles. En tous les cas, cette application, Legit Health, est née non pas d'une étude de marché, d'un projet de viabilité et d'une analyse de la concurrence, mais tout simplement d'une expérience personnelle. Elle s'appelle Andy, cofondatrice de l'entreprise. Elle, dès son plus jeune âge, elle sentait que quelque chose n'allait pas avec sa peau et en cherchant de l'aide médicale, elle a suivi un parcours que, selon elle, beaucoup de patients dermatologiques reconnaissent. Passer d'un professionnel à l'autre, accumuler des diagnostics erronés et attendre entre les rendez-vous pendant que les symptômes progresse. De cette expérience est venu le diagnostic du problème qui allait façonner la société, laquelle utilise l'intelligence artificielle pour diagnostiquer. Selon elle, en dermatologie, le savoir clinique existe et il est excellent. Ce qui fait défaut, c'est l'accès aux informations sur lesquelles se fonde la décision. Une lésion est décrite par des mots dans un compte-rendu. L'évaluation de la gravité d'un psoriasis peut varier d'un professionnel à l'autre. Et la photo prise lors d'une consultation n'est pas toujours comparable à celle de la visite précédente. En tous les cas, Andy, cofondatrice de ce projet, figure dans le top 100 des personnes les plus créatives du moment. La société Legit Health a été fondée en 2020 à Bilbao en faisant un choix qui a conditionné son développement ultérieur. Legit Health est un logiciel médical qui ne nécessite ni matériel supplémentaire ni caméra spécifique. On fonctionne en tout cas avec le téléphone portable ou alors l'équipement déjà utilisé par l'établissement de santé. À partir de n'importe quel smartphone, on prend une photo du problème dermatologique et en quelques secondes, les informations cliniques s'affichent directement à l'écran. Le système compte et mesure des signes cliniques tels que l'érythème, la desmagmation, l'induration, les pustules, les nodules ou encore les papules pour un total d'une quarantaine de signes différents. Selon les données fournies par cette entreprise, la précision diagnostique du médecin augmente de 15 à 21 points de pourcentage lorsqu'ils utilisent cet outil. En soins primaires, une étude contrôlée a mesuré une amélioration d'un peu plus de 18 points. En conséquence, les orientations réellement nécessaires augmentent et celles qui ne le sont pas diminuent. Dans un hôpital public, par exemple, la moitié des cas ont été résolus sans qu'il soit nécessaire de s'adresser à un spécialiste et les demandes de consultation spécialisées ont diminué de 17% grâce à cette application. L'application Legit Health est disponible via votre smartphone avec le CE européen. On se retrouve très vite avec d'autres applications mobiles à découvrir.
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1: Bonjour, Jacques Moretti, principal suspect dans l'enquête sur l'incendie du Constellation à Crans-Montana, a été placé en détention provisoire pour violence conjugale. Son épouse Jessica Moretti a été hospitalisée. Sans surprise, Raphaël Glucksmann a annoncé hier sur TF1 sa candidature à la présidentielle de 2027. Il participera à la primaire sociale démocrate organisée en octobre par le Parti Socialiste et son propre parti, Place Publique. L'eurodéputé s'est dit candidat pour gagner. 9 départements du Sud-Ouest seront placés en vigilance orange aux orages ce lundi. Dans le détail, il s'agit du Gers, du Lot-et-Garonne, de la Haute-Garonne, du Tarn-et-Garonne, du Lot, de la Dordogne, de la Corrèze, du Tarn et de l'Aveyron. L'alerte doit durer de 14h à 18h dans le Gers et le Tarn-et-Garonne et de 15h à 20h dans les 7 autres départements. La maire de Dijon, Nathalie Kenders, a déclaré qu'elle désapprouvait totalement la venue de Patrick Bruel en concert dans sa ville en octobre prochain. Elle juge la présence sur scène de l'artiste inappropriée au regard des enquêtes pour viol et agression sexuelle le visant. Un jeune de 17 ans qui participait aux vendanges est décédé dans le Beaujolais dans un accident qui a fait 9 blessés dont 2 graves. La remorque dans laquelle les victimes avaient pris place s'est renversée. Depuis une quinzaine de jours, un mail incitant les inscrits de l'université Aix-Marseille à payer 450 euros de frais d'inscription circule. Près de 84 000 étudiants auraient reçu ce mail. Au moins 2 types de courriels ont été identifiés. Le logo de l'université apparaît notamment sur les documents. C'est la fin de ce flash. Une très bonne journée à toutes et à tous.

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2: Bon, bienvenue à toutes, hein. Je te connais comme chaque samedi, entre 10h et 11h, soit nous reçoit l'association, soit l'artiste, et aujourd'hui, eh bien, c'est l'association. C'est bien ça, messieurs ?
3: C'est bien ça.
2: Bonjour, Azot.
3: Bonjour.
2: Comment tu t'appelles ?
3: Alors, moi, c'est Ulrich.
2: Ouais.
3: Moi, Médéric.
2: Ok.
3: J'appelle à nous les frères Tic-Tac.
2: Comment ça, les frères Tic-Tac ? C'est quoi cette histoire-là ?
3: Comme tous les artistes, nous on a une scène, quoi.
2: Ah, c'est deux artistes en même temps qui font partie de l'association.
3: Voilà.
2: C'est quoi ? Rappelle.

0: moment tu usas non?
1: Les frères qui tac.
0: Ok, donc tu dois connaître ça alors.
1: Ah, ah oui, générique.
0: Tu veux écouter d'aller jusqu'à temps qu'il dit tic-tac, hein, parce que là, franchement, visiter, ça arrive en retard, attends la zot. Mais attends la zot avec impatience. On va pas attirer de ça ce matin.
1: Ah ouais. Ouais, pas mal, pas mal, pas mal.
0: Ah, nous, ça va.
2: Tic-tac.
0: Bon, trêve de plaisanterie. Allez, nous commençons bien l'interview. Bon, tic-tac alors.
1: Ouais.
0: D'accord, donc The T-Dance, c'est ça, ça. D'accord, l'association que je te représente aujourd'hui, dans le, enfin, dans les studios présentés, comment il appelle exactement?
1: Tic-Tac Family.
0: Tic-Tac Family, d'accord. Donc c'est Tic-Tac et donc c'est Tic-Tac Family.
1: Voilà, c'est la famille. Quoi.
0: D'accord, l'association Tic-Tac Family existe depuis combien de temps?
1: Alors l'association a été créée en 2013.
0: 2013? D'accord.
1: Et ben, pour faire recommencer en 2013 par rapport... tu veux vraiment créer une association, ben, vraiment comment nous débrouiller à nous, quoi. Et dans cette association-là, nous... Ce qui est bien, c'est que nous donne des cours et aussi nous fait des prestations. Et par rapport à ça, ben, on a vu qu'on a eu des échanges et on a monté de niveau aussi, quoi.
0: D'accord. Là, ben, public, tu attends un petit peu. On rappelle juste que les autres, c'est deux, enfin, des jumeaux qui dansent. Ils aiment bien la danse.
1: Oui,
0: et dans combien de temps de silence avant de revenir un petit coup dessus, l'association exactement?
1: Oula, ça fait là. On a commencé la danse vraiment en 2010.
0: En 2010?
1: En 2010, ouais.
0: D'accord. Danse ou... officielle ou bien danse...
1: Oui, on a commencé, en fait, Riazat...
0: À Ferriano
1: on a commencé, on était dans depuis tant petit, quoi. À l'âge de 8 ans...
3: Dans 7 ans.
1: J'étais mis de Michael Jackson. Ça, tout le monde y connaît, ça.
0: Moi aussi, m'y connais, parce qu'en fait, m'explique à Zot, cher auditeur, et que ma fille a vu les deux danser et vole les tours. Moi, ma vie, justement, Michael Jackson en 2008 ou 2009, par là.
1: Ouais, ça, c'était dans...
3: Dans les premiers.
0: Dans les premiers,
1: premiers.
0: Dans les premiers, t'es débrouillé bien, déjà. Hein. D'accord. Et donc... L'association, je l'ai montée parce que c'est une association de danse ou... Oui,
1: c'est
0: ça?
1: C'est ça.
0: À peu près? D'accord. Donc, 2013, elle a dit, bon, ben, nous montons une association de danse. D'accord. Et l'association de danse, que ça y fait dedans exactement?
1: Ben, ce qui est bien, c'est que quand on a créé l'association, ben, tout de suite, il a eu plein de démarches. Et on a pu voyager aussi, on a pu aller directement en France, échanger un peu avec des danseurs là-bas. On a fait un camp en Italie, un camp de danse hip-hop. Puis, on a parti à un événement aux Pays-Bas. C'était un événement international, c'est IBE. Et c'était vraiment là-bas où on a eu notre claque, quoi. C'était, franchement, c'est un...
0: Notre claque?
1: Ah oui, un gros claque.
3: Un gros claque.
1: Ah, le niveau, ah oui. Le niveau, et en fait, t'es accessible. Quel que soit le niveau, que ce soit fort, moyen, faible, t'es bien l'esprit. Et l'esprit du hip-hop était là, quoi. C'était, ben, on te rentre dans le cercle, enfin, il appelle ça un cercle vibes, c'est un freestyle.
0: Ouais.
1: Et chacun y rentre, il prouve que ça, il est là, quoi.
3: Il échange.
1: Il échange, et franchement, c'était... Du kiff, quoi. Les gars, même les filles, quand t'es danse, ça t'es prend en plaisir, quoi. Et c'est ça qu'on m'a vu ça. J'étais, ouais.
0: C'est ah ouais.
1: Un pur moment, quoi, là-bas. Franchement, c'est IBE, c'est l'un des événements de hip-hop, faut pas rater, quoi. En tant que danseur, c'est comme un pèlerinage de danseur, quoi.
0: D'accord, mais tous les ans, là, ça
1: c'est tous les
0: oui,
1: ans.
0: Tous les c'est ans, à quelle période exactement?
1: C'est en mois d'août.
0: Et au mois d'août, tu essaies d'y aller ou
1: ben là, nous ouais. Fait, ben là, par rapport le token, celle-là, il permet à nous aussi de. De voyager aussi, quoi.
0: D'accord, ok. On va parler de ça d'un instant. Mm-hmm. Et mais comment ça tombe dans la danse? Est-ce que votre papa, à un moment, il danse? Parce que là, ils sont vraiment bizarres. Les jumeaux, ils tombent dans la danse comme ça. Ils n'avaient pas rien bouffé, comme ça.
1: Bon, en fait, pas vraiment. Papa, il ne danse pas.
0: Ouais.
1: Maman, il ne danse pas. C'est nous-mêmes. Quand t'es petit, nous t'es...
0: Mais il faut bien ça, une affaire avec la marque. À ça, tu m'y penses?
1: Ben, comme Diao, ben, qu'on a vu Michael Jackson dans la télé. D'accord, ok. Ça, okay. La marque, elle a été appelée à nous direct.
0: Ok, ben, elle est pas mal en tout cas. Donc, du jour au lendemain, comme ça, elle décide de danser dans la chambre. Mais après, qui ça? Est-ce que les parents l'ont bien accepté justement que tu danses comme ça?
1: Au départ, t'es pas évident pour les parents.
0: Ah.
1: Ben, elle a dit maman, il école avant. Et après, l'adaptation.
0: Comme toute parent.
1: C'est normal. Ah, mais ouais. Nous, on a fait notre bout de chemin dans le parcours. On a passé notre diplôme, tout ça là. Mais ce qui est bien, c'est que nous avons de bons parents. Que ben, nous pouvons vivre dans notre passion.
0: C'est bien.
1: Maintenant,
0: ça.
1: Nous, les danseurs professionnels. Et ben, elle est fière de nous, quoi.
0: Alors, quel diplôme, justement, que l'a été passé?
1: On a fait un bac pro électrotechnique.
0: Ouais.
1: Et après, on était sur un BTS, mais on était obligé d'arrêter par rapport...
3: Il fallait faire un choix.
0: Et ça a fait le choix d'arrêter.
1: Et ouais. On a fait le choix d'arrêter.
0: Là, les parents, là, du gars, là, t'as un peu gros yeux, t'es attendu à toi avec un fusil le soir, non?
1: Ça, au départ, ben, là, on avait du mal à digérer ça, quoi.
0: Ouais.
1: Mais ce qui est bien, c'est que nous montre maintenant que, ben, à travers la danse, c'est un travail aussi. C'est notre passion, ben, tout le monde, ben, que ben, nous aussi, avec ça, nous gagnons réussir aussi dans la vie. Quoi.
0: D'accord. Par ici chemin, quoi.
1: Voilà.
0: Et quand je dis diplôme, justement, diplôme de danse
1: En fait, en hip-hop, en ce moment-là, là, pour faire une formation par rapport pour être pédagogue pour connaître le corps, l'anatomie du corps et tout en hip-hop,
0: qui est bien.
1: Mais après, en diplôme hip-hop, moi, mais pas trop pour. Parce que ça, il vient de la rue du Bronx, là-bas à New York, là-bas, c'est là-bas.
0: Ouais.
1: Et que de mettre ça, mon point de vue à moi. Hein.
0: Oui, bien
1: après,
0: sûr.
1: Après, ce qui est bien, c'est avoir le diplôme pour le corps, pour monter. Parce que c'est à quel âge parce que Marmaï, il peut pas faire les techniques que les grands, il fait tout de suite, quoi.
0: Bien sûr.
1: Du coup, ce qui est bien, avoir le diplôme pour l'anatomie du corps. Mais en fait, les pas, les basés sur tous les gars, quoi. Les gars, dans notre style. Et de. Comment dire ça? Pour moi, je trouve les pas avoir un diplôme pour le hip-hop. En contemporain, oui. Classique, oui. Jazz, ça, c'est académique, quoi.
0: En fait, t'es en train de dire moi que hip-hop, en fait, c'est que tout le monde, il danse, il n'a pas besoin de diplôme, quoi.
1: Ouais.
0: C'est ça?
1: C'est ça.
0: Chacun exprime à zone.
1: Bah, chacun a son manière d'exprimer, quoi.
0: D'accord. Et là, le hip-hop, il met en place des diplômes qui sortent, en fait, en dehors de la France, on va dire ça comme ça, c'est ça?
1: Si, il est déjà en France. Ouais. Le truc, c'est que, pour moi, ça l'est bien, c'est que dans ce diplôme-là, c'est l'anatomie du corps. C'est comment connaître. S'échauffer.
0: Faut pas blesser.
1: Voilà, faut pas se blesser.
0: Ok.
1: Mais après, en question de. Pour moi, c'est ça le diplôme. Mais après, en question de la danse, c'est son style, c'est lui-même qui s'exprime, quoi.
0: Ok.
3: Ouais. Sinon, ça, si vraiment
1: pour il y a un. Pour moi, il perd la richesse du hip-hop, quoi. Ouais. C'est ça.
0: En fait, des formats un peu.
1: Ouais, ouais. Hein? Des codes,
3: il prend un peu le.
1: Il a envie que les rentes académiques.
0: Ouais, en fait, tu veux bien, il va mettre les codes et aussi que ça sera formaté et on aura plus libre d'accès de l'expression libre.
1: C'est ça.
0: D'accord, donc ça, c'est un peu compte. Ok. Mm-hmm. Et après, justement, l'association en 2013, elle a été créée en 2013, mais comment dire ça? L'idée de faire ça, est-ce que c'était pour vivre de ça, l'association, ou c'était fait partager justement notre passion?
1: Partager notre passion et aussi de. Comment dire ça? Que les gens aiment ce que nous fait, quoi. C'est de prendre plaisir à voir ce que nous fait. Que les gens, et là, ils regardent, c'est cool. Et faire plaisir aux autres.
0: D'accord.
1: Le partage, franchement,
3: l'échange,
1: c'est important.
0: D'accord. Généralement, ce deux, tu entends bien?
1: Ah oui. Par contre, ils disputent un peu, mais.
3: Après,
0: mais comment est-ce que tu trouves les chorégraphies? Comme ça, ils appellent ça?
1: C'est ça.
0: Alors, comment est-ce que tu trouves ça?
1: Ben, ce qui est bien avec mon frère, quand il danse avec lui, ben, nous comprenons directement.
0: Qu'on
1: apprend un pas, ben, direct, il vient.
0: Le son, il cause, quoi.
1: Ouais, voilà. Ça, les fluides. Et direct, quand on apprend à courir ensemble, ben, automatiquement, les sueurs, des fois, nous venir, tout ça là. Faut être vraiment, enfin, quand même un peu, comment dire ça?
3: Pointilleux.
1: Pointilleux sur les pas. Quand les pas, faut être droite, ben, faut pas le couler sur le côté. C'est vraiment, faut les droites. Moi, ouais, là-dessus, mais.
3: Carré, quoi.
0: D'accord, c'est le chef, quoi.
1: Ouais, après, il dépend.
0: Par
1: moment,
0: vous avez complémenté une matière.
1: Voilà, complémenté.
0: Donc, l'un est plus moitié et l'autre est plus technique.
1: Plus relâché. Relâcher prise, lié. Non, des fois, il ne faut pas trop être
3: perfectionniste, quoi. Des fois, aussi, les bien aussi, avoir un lâcher prise dans le mouvement aussi. Bah, des fois, quand le mouvement, les fait pour être comme ça, ben, elle est comme ça. Si vous vraiment être trop carré, à un moment donné, ben, il casse
1: hyper un peu. Hyper un peu le côté, la magie, quoi.
0: Ouais, voilà. Un peu la magie des affaires. D'accord. Mais en tout cas, vous les complémenter, elle est bien, parce que l'un est un peu trop pointilleux, l'autre, il dit non, et oh, hein.
1: Donc, ça, donc, on le met à nous, quoi.
0: Ben, c'est bien. Donc, est-ce que ça finit. Est-ce que il pense que ça a du produit azote un peu partout?
1: Ah oui.
0: Moi, ce que vous l'avez vu, c'était dans un mariage, dans un comité d'entreprise. Mm-hmm. Mais est-ce que dans l'événement que ça a produit azote, que la marque azote, par exemple?
1: Alors, c'était en 2017.
0: Ouais.
1: C'était avec la compagnie Sous-City. On a parti pour les Jeux de la Francophonie. Et c'était en Abidjan, en Afrique.
0: Ça a bien voyagé, dis donc.
1: Ah si, on a pas mal voyagé. Pendant ces dernières années, on a quand même parti aux quatre coins de la terre, quoi.
0: Quatre coins de la terre. Alors, Abidjan?
1: Abidjan, en fait, ce qui était bien là-bas, c'est que c'était un. Pour moi, c'était comme un peu les Jeux Olympiques, hein, mais seulement avec les pays francophones. Du coup, on avait tous les pays francophones et comme les Jeux Olympiques, mm-hmm. Il y avait le foot, l'athlétisme, le judo, la lutte, vraiment tous les sports extrêmes, quoi. Les sports. Et ce qui était bien, c'était qu'il y avait la partie culture. Il y avait sport et culture. Et dans la culture, on avait
3: danse création.
1: Danse création.
3: on avait freestyle ballon, on avait poésie, on avait l'art plastique, on avait aussi
2: c'est
3: plein spline, de culture quoi.
0: Ouais.
3: Et dans la catégorie culture, on a fait la danse création. Il y avait 20 pays.
0: 20 pays dans danse création.
3: Okay. Et il fallait sélectionner 5 pour la finale.
0: OK.
3: Du coup, dans les 20 pays, on avait Canada, Belgique,
2: Burkina Faso,
3: Togo,
2: Niger,
3: Congo. Ouais. Vraiment, il y avait un pays, il y avait plusieurs pays. Et ce qui était bien, c'est que on a représenté la Réunion et la France aussi en même temps.
0: Bah oui.
3: Du coup, ce qui était un peu stressant, c'est de voir tous ces pays-là. Et bon, là, les gars, ils font envoyer. Et du coup, sur les sélections, les sélections étaient espacées sur une semaine.
0: OK.
3: Et du coup, le lundi, il y avait 5 compagnies qui étaient passées. Mardi, pareil, 5. On a passé le deuxième jour. Et comme par hasard, mercredi, tu sélectionnes les 5 pays, quoi.
0: Ouais,
2: pour la finale.
3: Et du coup, on t'est sélectionné dans les 5 pays pour la finale. On a disputé la finale et on arrive deuxième. Et on a eu la médaille d'argent.
0: Et ça t'est pas connu, ça? Ça, tu te dis pas, non, on l'a pas passé dans le télé, rien.
3: Non, ça est dommage, mais franchement,
0: c'était... Parce que ça représente la France quand même. Hein.
3: Ouais, la représente la France et...
0: Est-ce qu'il y avait d'autres groupes français?
3: Non, c'était nous.
0: T'es ça tout seul?
3: C'était nous. Pour la catégorie danse création.
0: Ah ouais. Du coup, mais étonné, là, d'ailleurs.
3: Et c'est la première fois aussi que
2: la France monte sur le podium.
3: Pour les Jeux de la Francophonie.
0: Bah ouais, comme quoi, elle est pas connue, bonne affaire comme ça, nous va dire à côté de nous, quoi. Bah c'est bien, en tout cas, donc ça, c'est la marque Azote. Mmh. Et donc, en fait, à chaque fois que vous avez pas mal voyagé, ce que je comprends, est-ce que vous tirez toujours des enseignements? Quel enseignement vous tirez à chaque fois de chaque voyage, justement?
3: À chaque voyage, ben là, récemment, comme tu es Mayotte.
0: Ouais, Mayotte aussi, il y en a bonne.
3: Ah oui, Mayotte, on a du niveau et.
0: Ah ouais,
3: et aussi,
0: comme quoi, on ne connaît pas.
3: Il sent le hip-hop. Ben là, on a le. Comment dire ça? Ben là, malgré les vrais bananes dans la galère, dans le roots,
0: ouais.
3: Les bananes, les
2: motivés.
3: Les motivés, quoi. Ici, comme mon frère l'a dit, ne nous voit pas la chance, nous, on a une salle ici, nous, on a le matériel. Ici, ça m'a compris aussi, le fait que nous, les trop matérialistes, ils perdent cet côté d'envie de progresser. Là-bas, Mayotte, le gars, il danse sur béton, quoi. Béton et
0: ici on danse sur
3: on a du lino, on a la tatami, ceux là pour faire les techniques, ben là si rate azote, ben là
0: il pluche. Ah ouais,
3: ben là pas grave, allez il recommence. Ben là mettez là bas mais tu sais les gars, mais franchement il y a eu un bel échange là bas franchement t'as bien kiffé, quoi.
0: D'accord. Et donc là je te donne des cours maintenant.
3: Je lui donne des cours, mais là en ce moment nous les intermittents du spectacle, vous essayez de valider
2: intermittence,
3: voilà, nous les danseurs interprètes. Voilà.
0: D'accord. Et pas mal, ça, dis donc. Mmh. Et l'association, alors, il existe. On revient un petit peu sur l'association cette fois-ci. Mmh. Donc, votre parcours, elle était pas mal dans le but. Donc, en fait, quand même, quand elle a été créée, l'association, c'était pour donner des cours. C'est bien ça, même.
3: C'est ça, vous donnez des
0: d'accord.
3: cours.
0: D'accord. Et comment elle est passée, justement, les premiers cours?
3: Alors,
0: raconte-moi un peu ça, va.
3: Au début, elle est venue au feeling, quoi.
0: Après, juste avant que vous raconte, c'est rien que ça, tu donnes des cours.
3: Oui.
0: D'accord.
3: Après, on avait d'autres membres aussi, mais les autres membres, là, fait d'autres chemins aussi. À pas rester vraiment dans l'association,
0: ça
3: crée d'autres.
0: Ça y arrive, ça.
3: Du coup, les piliers pour les cours, c'est nous-mêmes, les frères Tic et Tac.
0: D'accord, et les frères Tic et Tac, dans les studios de Neo FM, ils racontent un petit peu votre parcours et puis aussi, ils représentent l'association Tic Tac Family. C'est bien
3: c'est ça,
0: même, hein?
3: C'est ça.
0: Créé en 2013. Et alors, ils te racontent à nous justement le premier cours donné. Alors, est-ce que c'était des enfants, des adultes ou rien déjà? Donc, il doit être pas mal, ou il doit pas oublier. C'était où déjà?
3: Alors, c'était le premier cours, c'était à la possession.
0: Ouais.
3: C'était dans un petit local où. C'était à côté d'un terrain, mais c'est.
2: Vers Rivière des Galets,
3: voilà.
0: D'accord.
3: Et ce qui était bien, c'est que avant de donner quoi, c'est que nous t'entraînes là-bas. Et tu vois des jeunes, t'es joué au football, t'es quoi devant le casque, quoi. Ils vont nous danser.
0: Ouais.
3: Et c'est là, mais du bruit, j'étais. Mais voilà, tout le temps yoga, là, pourquoi pas un joueur nous prendre l'initiative de montrer Banna des pas.
0: Ouais.
3: Et du coup, on a fait ça bénévolement. Hein, on a proposé Banna de faire des cours. Et Banna était intéressé. Et c'est là, on a eu un petit collectif. Et franchement, et c'est l'une des belles expériences m'a eu avec ces jeunes-là, quoi. C'est d'enceindre Banna. Et Banna, là, quand tu vois nous, en fait, c'est comme. Elle ne nous vante pas nous, mais quand tu vois nous danser, mais pour ça, tu es comme des modèles, quoi.
0: C'est bien.
1: Et ben là, quand tu vas nous danser, ben, fais pareil. Comment faut faire les footwork, les frises.
2: Ça, c'est le vocabulaire en.
0: Oui,
2: en
0: voilà, danse, parce que là, comment demande les frises, mais il connaît les frises, mais les frises.
1: C'est des figures hip-hop alors.
0: Ok.
1: Voilà.
0: Alors, donc, ça, c'était le bon marmaille, mais après le premier cours, on va dire.
1: Le premier cours,
0: c'est. Ouais, on va dire que. Payant, allez.
1: Payant, ben ça va, nous t'es à l'aise parce que vu que nous avons. En fait, nous avons un bon feeling avec les enfants, c'est.
0: Ben, les pédagogues, alors.
1: Voilà. Okay. Et là, bien se passer, quoi. Là, nous t'es pas.
0: T'es pas ça,
1: stressé. Non, franchement, là, il est venu normal.
0: Ah ouais. Et aujourd'hui, bonne marmaille, ça donne des cours, enfin, le marmaille. Marmaille adulte, mm-hmm. D'ailleurs, tu reçois des adultes, ils pensent aussi.
1: Oui.
0: Mais... La plupart du temps, c'est que des cours de danse hip-hop, c'est ça.
1: Oui, c'est que ça.
0: C'est que ça. Donc, si vraiment vous voulez être spécialisé en danse hip-hop, il faut contacter Azot.
1: C'est ça. Hein?
0: Est-ce qu'il y en a beaucoup de danseurs hip-hop ici, La Réunion?
1: Ah, si, il y en a pas mal. En...
0: Ouais.
1: Sur l'île, oui, il y a pas mal. Y a pas mal de
2: là, bientôt, on est dans le Battle of the Year. Là.
0: C'est quand?
1: C'est ce soir.
2: Ce soir.
0: Où
2: ce soir.
0: Ça
1: Après, la friche au port.
0: La friche au port.
1: Ouais, il y en a beaucoup de. Nassikrou, les en lice là pour dispute la Battle of the Year.
0: Bah, mais je trouve que les pas très connus, ça se. Ces danses là, parce que c'est vrai que on a plus des danses, on va dire, de salon que les plus, on va dire, connues, mais les danses hip-hop même, très très rares.
1: Un premier pense par rapport, vu.
0: Est-ce que c'est parce que c'est le hip-hop?
1: Moi, je m'y vois par rapport aux têtes. De monde va dire une danse compliquée, donc du coup, ben, ils préfèrent pas. Parce que ça, le salon, ils parlent un peu.
0: Enfin, moi, je ne parle pas juste du. Comment dire, de la danse compliquée. Hein. Mm-hmm. C'est juste que. Comment dire, c'est la danse elle-même que les pas assez connue des événements. On comprend
1: okay, ouais.
0: Par exemple, là, on va prendre en main que ce soir, on a un battle à la friche. Mm-hmm. Donc, en Zot, nous va dire dans la famille de danseurs hip-hop, vous devez connaître.
1: Si.
0: Mais de monde en dehors.
1: En fait, c'est un public visé, quoi. C'est un public visé, faut.
0: Tu trouves ça un peu dommage?
1: Ouais, mais trouve les dommages.
0: Moi aussi, je trouve dommage. Hein, la mienne prendre ça comme ça. Mmh. Et il doit être plein. Zafin fait des battles ici de combien. Enfin, depuis combien de temps existe ce battle-là?
1: Ah oui, c'est. Oui. Là, ça fait
0: un bout de temps?
1: Un bout de temps, oui.
0: Ah ouais?
1: Et même avant des danses aussi, elle avait le battle aussi.
0: Ouais.
1: Ici,
0: hein. Elle n'est pas assez connue, mais trouve.
1: À la com, peut-être.
0: Faut voir la com.
1: Ouais.
0: Ok, et quand tu présentes les autres, tout le monde connaît les autres déjà?
1: Si, oui. Tu les frères, tu les tags, avec les directs.
0: Ouais, est-ce qu'on a un champion? Est-ce qu'à chaque fois on a un champion? Comment il se passe par contre en battle comme ça?
1: Alors là, alors nous on n'est pas trop battle, nous plutôt dans...
0: Démonstration,
1: spectacle. Après, il arrive à nous faire des battles. Mais pour moi, c'est vraiment, notre demande à nous, c'est vraiment show artistique, quoi.
0: Là où fuit mon question, là.
1: D'accord.
0: Comme un champion, alors.
1: J'arrive à nous faire battle, quoi. Et...
0: il est malin, hein. Aïe, Wally, hein. Alors, champion, pas champion? Non, mais on va dire, voilà, tu veux bien. La question, c'est, quand il fait des battles comme ça, comment il connaît quand il gagne, par exemple?
1: Bah, déjà, si la personne est la plus originale, plus techniquement. Original, c'est. Ben, il a son truc, quoi, ça touche, son style à lui, qu'il voit que ben, c'est bon de toucher dans sa danse.
0: Ouais,
1: et ben, il est à lui.
0: Ben justement, le jury, c'est qui?
1: Alors là, pour le battle, là, ouais. Il y a ben, des joueurs internationaux. C'est des gars qui viennent de la métropole.
0: Ah, quand même?
1: Ouais.
0: Ah ouais? Ok, c'est pas n'importe qui alors?
1: Non, c'est pas n'importe qui. C'est des danseurs, ben, des champions aussi, qui ont eu des battles, qui sont arrivés premiers. Voilà.
0: Ok, ah ouais, tu vois, comme toi. Et ça finit premier dans les battles? Dis pas moins que vous faites démonstration. Dis-moi après. Moi, je suis plus.
1: Si, quand on était Pays-Bas, on avait fait un.
0: Pas Pays-Bas ici.
1: Ici? Ici, non. Enfin, premier, non.
0: Non? Ah, là, les gars, quand même, les Romains.
1: Ah,
0: là,
1: les gars, ici, ah, ouais. les niveaux. Hein.
0: Ah, ouais. Et des filles, là aussi.
1: Ah, si, il y a des girls aussi.
0: En ce moment, parce que je suis en train de défier, Zot.
1: Si, en kids. En
0: kids. On avait... C'est quoi, on appelle kids? De quel âge à quel âge?
1: C'est de. On te donne quoi à partir de 8 ans? 8 ans à 16 ans, quoi.
0: D'accord. En fait, là justement, la Zot, tu apprends la Zot comment danser
1: voilà.
0: Pour pas se blesser.
1: Ça, l'important, c'est.
0: C'est surtout ça le premier message.
1: Ouais. C'est pour bien s'échauffer. Après, là où on peut bien danser. Mais si on échauffe pas, où ça commence à froid, c'est là où ça fait mal à où. Le corps a besoin de bien s'échauffer avant tout de pratique.
0: D'accord. Et il faut pratiquer un peu de sport, veut dire musclé, pas musclé.
1: Mais en fait, ça allait bien avec la danse. Enfin, le breakdance, ben, il fait tout. Ça, il a l'endurance, il muscle, il fait le cardio. Ben,
2: C'est un sport idéal pour quelqu'un qui... Mais par contre, il faut faire ça régulièrement. Il ne faut pas faire une semaine là et arrêter une semaine.
0: Ok.
2: Et on reprend, ben...
1: Il faut être régulier. Il faut les réguliers.
0: Bah, justement, votre cours, c'est de quand en quand et quel jour, par exemple. Quand même, on y fait régulier. Allez, régulier, pour la semaine, il faut faire combien de fois?
2: Et disons, bah, nous dansons tout le temps, quoi.
0: Oui, ben oui.
2: nous dansons tout le temps.
0: Et... Non, mais ben, moi, que tu veux entraîner, par exemple, la moyenne d'âge, on va commencer comme ça. La moyenne d'âge, c'est de combien? Pour les kids, par
2: exemple. Pour les kids, 8 ans.
0: 8 ans. 8 ans jusqu'à, par exemple, 8 ans, 16 ans.
2: 8 ans, 16 ans.
0: C'est ça, les gens qui viennent en cours, exact?
2: Ouais.
0: D'accord, ça. Les parents, ils emmènent tout ça, mais n'a aucun parent qui fait? D'un point
2: de vue. T'as des parents, ils.
0: Ils veulent.
2: Ils veulent.
0: Mais n'a pas la honte.
2: Si, un peu, mais après, mais dit les. Si, les. Ouvert à tout le monde.
0: Ah ouais?
2: T'avais pensé faire un cours ben pour, juste pour avoir le flow, enfin, à partir de la vingtaine jusqu'à au plus, quoi.
0: Ouais.
2: Mais après, c'est pas parce que vu que dans l'emploi du temps, nous les tellement chargés,
0: t'allais les cours. Tu fais comme ça, non?
2: Ben, nous, les sur plusieurs spectacles avec plusieurs compagnies.
0: Ah.
2: Du coup, ben, le temps de répétition, le temps de résidence, okay. Tout okay. Ça, ben.
0: Là, je me comprends mieux.
2: Et même oui. Le travail personnel aussi, on a besoin aussi de bosser notre côté artistique aussi, notre toucher.
0: D'accord.
2: Les vrais nous donnent des cours aussi, mais nous aussi, nous avons envie de progresser dans notre carrière artistique aussi.
0: Bah, pas mal ça. Donc, mais signé la zone que depuis alors une vingtaine de minutes, voilà. Tic et tac, c'est ça. Qui c'est tic, qui c'est tac d'ailleurs.
2: Ah, mais là, ça va deviner. Vous avez une chance, à deux. Voilà.
0: Moi, je me dis, allez, tique-moi.
2: Ah, non. C'est tout le temps, ça.
0: C'est tout le temps. Ben oui, oui. Ben, il commence par tic et tac. Donc, comme on a un petit tic et tac. Donc, tic et tac, il est dans le studio qui représente Tic Tac Family. T'as bien dit? L'association, les basés à la possession.
2: C'est ça.
0: C'est une association de breakdance. Tu peux dire ça comme ça? Ouais. Non, de danse hip-hop. D'accord. Ok. Donc si Domoun veut prendre un cours, là, il suffit pas l'azote, quoi.
2: C'est ça.
0: Et donc depuis 2013, ah oui, les cours. Alors, explique à nous comment il se passe un cours, quel est il commence, par exemple.
2: Bah, il nous fait ça le plutôt. Là, le matin. Mais là, en ce moment.
0: Le matin.
2: Bah, le samedi et le mercredi.
0: Ah voilà, parce que je me suis dit, bah, il est à l'école, non?
2: Si.
0: D'accord.
2: Mais là, en ce moment, là, nous donne cours plateau caillou.
0: Ouais.
2: Au collège. Mais là, en ce moment, il ne fait que ça, mais il nous donne que cours plateau caillou. Mais après, par rapport
0: au collège.
2: Ouais, c'était. Ben...
0: Avec les collégiens même?
2: Oui, avec les collégiens.
0: Ah ouais? Une classe comme ça, il vient.
2: Il y en a Mina des 6e, des 4e, des 3e.
0: Mais justement, mais on veut dire, qui paye la prestation? C'est l'éducation?
2: C'est, ouais, c'est. Ah le collège, ouais?
0: C'est bien ça. Et donc, c'est votre temps de sport que tu passes avec ça ou pas?
2: Non, c'est. En fait, c'est comme. C'est un. Combien on appelle les trucs périscolaires, là?
0: Périscolaire?
2: Oui, c'est ça, c'est entre midi et deux.
0: Ah ouais, ok, donc dans le collège, en périscolaire, ouais. Nana de.
2: Des ateliers.
0: Ah, mais bien, ça, disons.
2: Mais je trouve que c'est un moyen aussi pour les jeunes aussi. Ben, des fois, un peu qu'à l'école aussi, ben, ça peut développer un sport aussi dans l'école
0: ouais,
2: aussi.
0: Et puis oublier un peu ce cadre de l'école.
2: Voilà.
0: D'accord, on peut mettre un dehors, par exemple.
2: C'est ça.
0: Et après, ouais. Peut-être justement, les parents peuvent avoir un futur client, entre guillemets,
2: c'est ça.
0: Les parents, ils peuvent amener aussi. D'accord, là, c'est. Donc,
2: et d'ailleurs, Plateau Caillou, là, m'a eu des élèves. Un bon potentiel. Hein. Et...
0: Ah ouais, que nous saluent d'ailleurs les ouais. Collégiens qui vont regarder plus tard la vidéo. Donc, vous en avez tic et tac dans le studio. Attention, vous êtes professeur. Il se passe bien justement avec
2: oui,
0: les.
2: Super.
0: Là, c'est adore. Quoi? C'est des 11, 11 à monter, non?
2: Ouais,
0: 11 à monter, à peu près. D'accord. Et mélanger, filles-garçons?
2: Oui, filles-garçons.
0: D'accord, il se passe bien?
2: Oui, super. Man.
0: Ouais.
2: Bah, elle écoute bien. Ou... écoute bien, quoi.
0: Ah ouais, passe la crème. Ah, oh, Banane, la baille ravage, non?
2: Franchement, Banane, elle est.
0: Mais cool. Bien alors.
2: Cool.
0: Ok, et alors, Zalani ici, parce que aussi, attends, avant de parler du fameux Lotokin que vous avez organisé justement, l'association vit de quoi exactement? Ah.
2: Mm-hmm.
0: Ah, ah. La question à.
2: Qu'est-ce que la question
0: à l'euro. Alors, qui sait répondre?
2: Ben, nous fait des actions, quoi. Nous fait des ventes.
0: Parce que je pense que ça n'a pas une subvention, Nana. On a des subventions.
2: C'est avec la possession.
0: D'accord, ok. Là. Avec la mairie.
2: Avec la mairie, voilà.
0: Ok. Et à part ça, je dirais aussi les. Quand par exemple, combien ils payent, par exemple, un cours que ça t'y donne? C'est déjà... un cours, par exemple, est-ce que les, sur un mois, sur le nombre de cours,
2: mm-hmm.
0: Nombre de jours?
2: Ben, nous, le cours, c'est 50 euros de l'heure. Ben, après, il y a les charges aussi pour une partie dans la zone. Il y a les charges, enfin,
0: ouais.
2: Comme ça.
0: D'accord.
2: Et ben nous, on essaye, on sort à nous, quoi. Ce n'est pas évident. On dire ça, d'avoir des actions. Il faut toujours chercher, quoi. Toujours aller voir.
3: trouver des animations, trouver de plein de choses quoi.
0: D'accord,
3: des événements et tout.
0: En fait, est-ce que vous êtes fin appelé dans un mariage?
3: Dans un mariage.
0: Là, c'est plus aux deux, mais est-ce que pour l'association, il est possible, par exemple, que vous êtes fait une démonstration de danse, par exemple, Michael Jackson, dans un mariage?
3: Un mariage, oui, il peut appeler à nous.
0: Des fins arrivées ou pas?
3: Non.
0: Non.
3: La fin arrivée, mais je crois que des événements, là, appellent à nous pour. Je crois que c'était pour les 50 ans de dodo, non?
0: Ouais. Les 50 ans d'eux?
3: Je crois de. Oui. Ouais, c'était un truc de l'anniversaire de Dodo.
4: Ouais, c'était un concept, ça.
3: Mais il y a des boîtes privées aussi qui appellent à nous aussi, fait des prestations aussi.
0: Bah, j'ai des boîtes privées, des entreprises.
3: Ah, ouais, voilà, c'est ça.
0: D'accord, donc pour un événement bien particulier.
3: Voilà.
0: D'accord.
3: Maintenant, il impose à nous un thème et nous aussi, nous faisons en sorte de.
0: Ah, il impose le thème carrément ?
3: Voilà, c'est ça. Des fois, il impose à nous un thème et du coup, on est obligé avec ce thème-là d'utiliser le thème. C'est pas comme un soir, c'est une soirée cow-boy, ben, nous amène un show cow-boy.
0: Sur du hip-hop.
3: Du hip-hop,
0: voilà. Vrai, mais mérite de voir. Est-ce que dessus, on a un Facebook qui peut voir ça ou pas?
3: Ben si, nous avons un Facebook, les frais à tic-tac.
4: Et aussi...
0: Les frais à tic-tac.
3: C'est ça. On tape ça et on trouve un outil.
4: Et sur Instagram aussi, vous pouvez trouver, c'est les frais à tic-tac officiel.
0: Ok. Voilà. Et donc, les frais à tic-tac, les aussi dans l'association Tic-Tac Family.
3: Voilà.
0: C'est qui le président ou présidente? Tu connais?
3: C'est mon moment.
0: Ah ouais?
3: Ah ouais. C'est pour ça qu'on appelle la famille. Ouais.
0: Ah, la famille. D'accord. Toute la famille alors, les voilà. D'accord, ok. Et la maman, comment il appelle? Nous salue elle.
3: Ben, c'est Madame Laurette Marie-Patricia.
0: Ah oui, Madame Laurette Marie-Patricia. Ok. Moi, je me connais Monsieur Laurette Jean-Paul. C'est de la famille, ça, non?
3: Pareil, la famille aussi.
0: C'est le tonton?
3: Le tonton.
0: Ben, quand il va regarder, salut Jean-Paul. Connais qu'il est où? Bon, les frères, Tic et Tac, il est là, il représente l'association Tic Tac Family, qui est basée à La Possession. Donc, c'est une association qui donne des cours de breakdance. Est-ce qu'il gagne dit comme ça, c'est ça? Ok. Et donc, vous avez fait des shows aussi.
3: Des actions aussi.
0: Des actions. Et vous êtes avant en dehors aussi. Donc, au Pays-Bas, où tu veux dire moins que vous avez gagné, vous étiez premier?
3: Le deuxième
0: aussi. Deuxième. Ok. Donc, Abidjan, c'était ça aussi. Mm-hmm. Et que ça donne un peu pour la suite, là, pour 2019.
3: Alors, mais dis pas, parce que c'est des projets en cours.
0: Ah, ok. Des secrets, alors.
3: Des secrets.
0: Là, bon, les vacances 2018, alors, voilà. Ça va se passer 2018.
3: 2018 n'a pas vraiment
0: bougé,
3: parce que par rapport, on était plutôt sur, comment dire ça, en réflexion. En réflexion sur les projets aussi.
0: Comment c'est en réflexion?
3: Faut toujours mettre toujours en question. Toujours plus tard, d'évoluer chaque instant, quoi.
0: Voilà. Okay.
3: On pas reste tout le temps sur les acquis. Tout le temps, t'as de l'imagination, tout le temps où progresse, quoi. Être innovant.
0: C'est bien.
3: Oui.
0: En tout cas, ils voient que les outils innovent, je suppose. En combien de temps de silence, c'est-à-dire moins depuis 2008 à peu près, un peu plus.
3: Oui, mais on a commencé à nous vraiment, c'est 2014. Ok. Être professionnel là-dedans, depuis 2014.
0: D'accord. Les diodes vivent de ça?
3: Au départ, oui. Mais là, maintenant, vu qu'on a un nom, les Tic et Tac.
0: Réputation.
3: Réputation, notre réseau. Nous, on sort à nous.
0: C'est bien.
3: Et aussi, il faut tenir, il ne faut pas baisser les bras. Ouais, pour les jeunes, une petite casse, vous êtes aussi. Quand vous êtes là en vie, il faut pousser, il faut y croire, il ne faut pas lâcher.
0: Il faut tenir.
3: Il faut tenir.
0: Ok.
3: Malgré les durs. Il faut tenir quand même.
0: C'est un beau lac, pas.
3: Ouais,
0: c'est ça. Et en tout cas, donc les frais Tic et Tac, les pas mal, ça. Et donc, pour cette année, on l'a dit, on ne dit pas, pour l'année 2018, il n'y avait pas rien. On n'a pas trop conscience à dire pour l'année 2018.
3: L'année 2018, on était à Montpellier aussi, nous. On était à Montpellier, on était sur.
0: Heureusement, il est là.
3: Ouais. Avec la compagnie Kenji, mais il y a des cas sur Lucia Kenji, c'est un réunionnais aussi, mais il est basé à Montpellier.
0: Il
3: était sur le spectacle des Racinés.
0: D'accord, c'était quelle date ça?
3: C'était en novembre.
0: En novembre, quand il fait frais même. C'est ça?
3: C'est ça.
0: Un petit peu, hein?
3: À part à nous.
0: Encore, t'es dans le sud.
3: Et du coup, on a fait le spectacle des Racinés avec de musiciens et de danseurs. C'était vraiment une première étape de travail, quoi. C'était vraiment. La pièce t'es déjà créée, mais t'es pas encore dans les jambes. On a présenté ça.
0: La pièce.
3: La pièce des Racinés.
0: Ah ouais, spectacle. C'est un spectacle, d'accord.
3: C'est ça. Et du coup, là, le fait que c'était un dispositif avec Becali, un projet avec la compagnie Kenji, on a eu beaucoup de répètes après et on a eu beaucoup de dates aussi. Et du coup, là, on a eu le spectacle dans les jambes. Hier aussi, nous l'a joué à la Cité des Arts.
0: Oui, c'est ce que Madame Marie Bellon l'a dit à moi. Elle doit regarder, m'y pense. Et la diamant comme ça. Oui, Bana, un peu fatigué parce qu'il y a un soir, là, je vais citer des arts.
2: On tient à dire le spectacle, il dure une heure.
0: Azot ?
2: Oui, ouais.
0: Le spectacle. Tu fais comme ça, non ?
2: Bah, il danse. Il danse, il arrête pas. Ouais.
0: Il est filmé, ça ?
2: Oui, il est filmé.
5: D'accord. Il y a un teaser aussi sur
2: la page, là, tu veux voir.
0: D'accord. Il y en a un YouTube, un truc comme ça ?
2: Non, il est sur Facebook.
0: D'accord.
2: Sur Facebook. Okay.
0: Donc, les frais ticket tac, c'est ça. Hein. Le Facebook tape les frais ticket tac et puis vous êtes voir ce que vous êtes fait. Ouais. Donc, pour les comités d'entreprise qui écoutent, les théâtres, pourquoi pas, ou faire l'avant-première d'un spectacle, et ben contacte Azot quoi. Mm-hmm. T'as un numéro de téléphone ça ?
2: Ah si, sur la page, ben un peu de mon numéro aussi. Hein.
0: Oui, ben c'est plus seulement nous.
2: 06 93 03 36 55.
0: Bah, c'est trop vite toi-même pour ça.
2: Heureusement, encore une fois.
0: Bien sûr.
2: 06 83, non 93 03 36 55. Mais c'est les bons ça. Ben tu la votes.
0: Bon, si tu continues comme ça, mais il roule le mail de Madame Bellum dans le sien, hein, parce que là, elle ne connaît plus.
2: Mais elle est préférable de donner son numéro.
0: Non, je vais dire que j'ai fatigué. Oui. Hein. Il y a ça, on a dit une heure de temps, de quelle heure à quelle heure à peu près ?
2: On a commencé 20h, mais il y a un peu trop tard.
0: Ouais.
2: Et du coup, ben, la TMI 21h30.
0: Et juste, peut-être m'a pas suivre, mais la Cité des Arts, là, avec quoi exactement ? Est-ce que vous avez fait la première ou c'était le spectacle ?
2: Ah non, c'était pas la première.
0: Ouais.
2: Ben là, je crois que c'était notre largeur. Il fait une quinzaine de représentations. Ouais. On a joué Frontignan, Mayotte, Séchuan, L'Espace, Cabardoc, Montpellier. Ouais, le 10e. On a fait quand même des scolaires aussi.
0: Ouais.
2: Quinzaine.
0: Mais hier soir, c'était quoi exactement ? On veut dire, je l'ai fait une heure de temps de danse.
2: En fait, c'est un spectacle déraciné. Il y a des musiciens et des danseurs.
0: Hier soir ?
2: Oui, hier soir.
0: Ok.
2: Du coup, ben, c'était le spectacle. Quoi. Le spectacle.
5: C'est un spectacle 100% local. Hein. Il mélange Maloya, traditionnel, hip-hop.
0: Ok, donc ça intervient les autres pour hip-hop.
2: Non, il faut aussi le traditionnel. Le traditionnel, le contemporain,
0: Il faut regarder alors.
2: Ah oui,
0: là, il y a un trigger en moins, parce que d'habitude, je danse que hip-hop, et là, c'est dommage à faire un peu.
2: C'est ça aussi, nous.
0: En fait, c'est ce qui est adapté à Zot.
2: Voilà. Est-ce que aussi, nous, en tant que danseurs, nous n'est pas que dans le côté hip-hop tout le temps. On mélange un peu le moringue, capoeira, on est variés, quoi. Nous ne restons pas que dans notre discipline.
0: Ben justement, par exemple, capoeira, comment ça fait pour Rod et comment il danse ça?
2: Mais en fait, il est comme un peu le cousin, le moringue, hein, capoeira. Hein.
0: D'accord.
2: Capoeira, il est sur le côté, moringue, il est le frontal. Et du coup, c'est un...
0: Parce qu'il y a un art de combat, quoi.
2: Ouais, c'est
5: oui,
2: ça,
5: c'est un art martial.
2: Et ça, dans la danse, ben, on a des mouvements, des appuis, ben, les similaires.
5: Ressemble.
2: Même dans les accros et tout... Bah, franchement, il aime bien de toucher tout style, quoi. Même aussi, là aussi, on a fait du contemporain, on était conservatoire aussi, on a fait 2 ans là-bas.
0: T'as besoin de dire pas, nous.
2: Propose pas, nous.
0: Malgré que tu viens là, c'est ça,
2: si, on a fait un volet de formation avec le conservatoire, le jeune ballet.
0: Ah ouais, elle est bien fournie, quoi. Oui. Eh ben, dis donc. En tout cas, les parents, ils doivent être contents aujourd'hui de notre parcours, hein. Marie, Patricia. C'est un des garçons, mais écoute la radio.
2: Et maintenant, les filles, même papa.
0: Même papa ?
2: Ouais, papa.
0: C'est bien. En tout cas, t'as de quoi être fier, parce que quand on voit un petit peu le parcours de. T'es pas vieux, de deux jeunes comme ça, que l'appartient un peu partout. En plus, t'as bien voyagé, je trouve. Hein. Et donc, je suppose que les voyages, la remise de service.
2: Franchement, là. Dans ça, on voyage aussi.
5: Une ouverture d'esprit.
2: L'ouverture d'esprit aussi, on voit.
0: On peut mieux faire.
2: Ouais. Et là, le côté aussi, quand on voyage, on découvre aussi.
0: Ah ouais,
2: ouais. Ah, si. Ça, on trouve dans chaque voyage, quand on voit ça, on fait pas ça comme ça. On découvre aussi. Quand on voyage, on découvre les cultures, on découvre des gens, on découvre des choses, mais on découvre aussi.
0: Ah ouais, et quand on arrive, en fait, on change un peu de manière.
2: Des fois, on change un peu la façon de mentalité aussi.
0: Ouais.
2: Quand on voit un pays, il est dans le rouge, il n'a pas les moyens.
0: Justement, ça pose la question là.
2: Où c'était, la Réunion ici, on a tout quoi.
5: Ouais. Ah si,
2: on a des aides quand. Donc ça, docteur, on en a.
0: Oui,
2: là.
0: Oui.
2: Mais quand on était en Inde là-bas.
0: Ah, ça a passé là-bas aussi.
2: On était voir les. Les durs quoi.
0: Ouais. Et justement, quand ça a parti, Mayotte, tu as vu le gars, t'es dans le béton. Quand tu arrives ici, que ça change les autres par rapport. Quand ça, tu vois ça.
2: Ben, moi, le changement, c'est que
3: c'est ben, pourquoi ils nous plaignent à nous, quoi. Pourquoi ils nous plaignent à nous, nous on a tout ici, ben, pourquoi nous... Avec, enfin, ici, les marrons, c'est qu'on est dans un confort, ben, on a tendance à mettre à nous des barrières. Et du coup, ben, elle dit, ah ben, si, elle est comme ça, ben, fais comme ça. Mais tandis que là-bas, elle n'a pas rien, ben, maintenant, elle a tendance à...
0: À rôde plus.
3: À rôde plus, à pas baisser les bras, quoi.
0: D'accord, ok.
3: C'est ça qui crée notre force aussi. Nous aussi, la réunion est notre force.
0: Oui,
3: hein.
0: Bien sûr.
3: Notre force.
0: Mais c'est notre force.
3: Voilà.
0: C'est une autre manière de voir les choses. Bon, en tout cas, elle est bien. Tu gaïciter un petit peu les. Parce que là, de plus en plus, dans un moment, le pays. Gaïciter un peu tous les pays que tu as visités.
3: Ben,
0: ah, ben oui, ben oui.
3: On m'y fait un petit parcours. Alors, ouais. Ben, là, on commence par Maurice.
0: Le plus près.
3: Le plus près, okay. Maurice. On a bougé en France aussi.
0: Seychelles. Mayotte.
3: Seychelles, Mayotte.
0: Ouais.
3: Belgique.
0: Belgique.
3: Italie. Espagne. La Chine. Ouais, la Chine, on va partir de la Chine aussi.
0: Oh, danser même ça?
3: Ouais.
0: Alors, les Chinois, là, quand ils ont comment?
3: Ben, maintenant, quand tu vois le côté local, ben, ils ont des fans.
0: Ah ouais?
3: Ah, si, ils ont des fans. Mais en fait, le fait de voir, ben, là-bas, ils ont des autres cultures chinoises. Et parce qu'ils avaient un truc local ici, ben, ils ne feront pas ça.
0: Mais là-bas, on a droit au groupe hip-hop, par contre? Hein?
3: Si, ah, si.
0: Ah, on en a beaucoup, même. Hein?
3: Beaucoup. Côté asiatique là-bas, c'est
0: bouge bien.
3: Hein. Ah, banana.
0: Paraît pas.
3: Hein.
0: Nous les loin, mais.
3: Le level aussi. Ils hein. Pensent par rapport aux autres cultures aussi. Parce que tout ce qu'ils disent. C'est comment dire ça. C'est les autres arts de vivre aussi. Comment dans le kung fu, les arts martiaux, banal oui. Les carrés.
0: Ouais.
3: Et dans la danse, banal est pareil. Banal les comment dire ça. Banal un mode de vie. Tout ce qu'ils disent, tai chi, tout ça là, arts martiaux. Respiration, yoga,
6: hygiène de vie aussi.
3: Franchement, les côté Asia là, franchement en danse, en fait c'est ça de mode de vie quoi, banal et carré, c'est ça de fonctionnement.
0: D'accord. Et que ça t'a retiré comme leçon là-bas?
3: Là-bas c'est moi ça m'a retiré c'est que ben il faut vraiment persévérer là-bas. En fait là-bas c'est dans une
6: ça. Pas de pause, hein.
3: Zone contrainte,
0: mais
3: il faut tout le temps zati fait que ça et du coup ben il faut vraiment ben zati nourrir zati quoi, il faut vraiment zati envoie quoi. Enfin quoi, n'a pas le choix, elle est comme ça, est comme ça.
0: Donc après la Chine, qu'est-ce qu'on a encore comme pays qu'ils ont oublié?
3: L'Afrique,
0: ouais.
3: Mais non, même pourquoi on n'a pas fait un saut aux États-Unis?
0: C'est dommage, on a ça même parce que là-bas il est pas mal, bonne batteur.
3: On aimerait bien un jour, ouais.
0: Peut-être avec le token.
3: Peut-être.
0: Juste nous faire une petite pause, juste pour dire, nous saluer les gens qui regardent juste en haut sur l'écran derrière moi. Donc on a Nathalie Fongotier, je pense qu'il dit comme ça. Marie-Nadège Prélès qui regarde. On a Julien Moutou, on a Ludovic, Nadine Francisca. Jean-Daniel Rococo, ça c'est la technicien qui regarde. Myriam Raven qui regarde aussi. Cassa Cossi. Et puis il y a un monsieur qui s'appelle Jacques Lorette.
3: Jacques Lorette?
0: Ouais. Connais pas?
3: Non, connais pas, mais peut-être la famille aussi.
0: Peut-être la famille. Ouais. Ben voilà, tout le monde là, il regarde Azot. Et on revient un petit peu sur l'année 2019 pour l'association Tic Tac Family. Alors, à ce qui paraît, il y a le token.
3: Oui, en fait, c'est l'association qui a gagné ça par rapport. C'est pas trésorier alors. Pour avoir des fonds.
0: Bien sûr, comme voilà. Chaque association, comme l'a dit, les compliqués ont des fonds, donc des fois, il faut improviser, justement, il faut trouver des astuces pour remplir la caisse.
3: Voilà,
0: c'est normal, ça. Mmh. Écoute,
3: alors, le token, il fait le dimanche mai, le 19.
0: Ah oui, parce que le dimanche mai, on en a beaucoup.
3: le 19 mai, c'est à la possession, à partir de 14h. C'est au gymnase François Mitterrand. Ça, tu vois le lycée Moulin Joly.
0: Le gymnase de quoi?
3: François Mitterrand. D'ailleurs, le lycée Moulin
0: Joly. Ah oui, dans la ZAC, comment il appelle ça? Balthazar.
3: Oui.
0: Ah, c'est un sens unique, c'est rendez-y, enfin un sens, il tourne et un peu la zone à gauche, le gymnase.
3: C'est ça.
0: C'est ça? Voilà. Voilà, ok.
3: Alors, dans ce.
0: La rue Hanoï, exactement.
3: Voilà. À gagner, on a un bon d'achat de 60 à 800 euros.
0: Pour ah, 15... c'est des bons d'achat?
3: Ouais.
0: Putain, écoute ça là, bon d'achat de 60 à 800 euros, il y a intérêt à ça. Ouais, mais là ça vous fait parce qu'on doit connaître par cœur.
3: D'accord.
0: Alors, ensuite.
3: Alors, des bons d'achat de 60 à 800 euros pour 15 tirages kin à 60 euros.
0: Ouais.
3: Deux tombola à 150 euros.
0: Ouais.
3: Une cagnotte tombola à 800 euros. À la pause bingo à 2 euros la partie.
0: C'est quoi un bingo?
6: Un bingo, ben, c'est une plaquette où, ben, quand on a une pause, ben, on sait d'où la plaquette. Il y a des tirages. Et c'est comme le token, quoi. Et c'est sur. On a quatre tableaux, quoi, quatre petits carrés. Et d'accord. Quand il fait un tirage, ben, on doit mettre les petits points dessus.
0: Et quand on dit la pause, c'est quoi exactement?
6: Mais quand il fait une pause, alors quand le token il fait une pause.
0: Il passe au bingo.
6: Voilà, on peut prendre un bingo.
0: Ok, donc à partir de 14h, donc c'est pas mal ça, l'après-midi, en famille, voilà, le dimanche. Ça. Ouais. Ok, donc au gymnase François Mitterrand, la possession. Donc on a gagné, alors, mais répète, un bon d'achat de 60 à 800 euros. Je dirais 60 à 800 euros. Mm. Pour, après, on a 15 tirages KIN à 60 euros. Quand il dit 15 tirages KIN, c'est quoi exactement?
6: Ben,
0: on gagne 60 euros.
6: Voilà.
0: D'accord. Donc, on crie KIN. Pas KTN, mais KIN. C'est 60 euros, c'est ça?
6: C'est ça.
0: Donc, on a deux tirages Tombola à 150 euros. C'est que des bons d'achat. Hein?
6: Ouais, que okay. Des bons d'achat.
0: Donc, en fait, comme Addison sur live, c'est 800 euros, quoi, non?
6: Mm.
0: Un Tombola Cagnotte à 800 euros. Un Tombola Cagnotte.
6: Ouais.
0: D'accord, donc on achète la tombola, expliquer, et puis s'il tire, on gagne.
6: Voilà.
0: C'est ça? Ok. À la pote, donc le tarif est de 20 euros la plaquette de 6 cartons.
6: Voilà.
0: 6 cartons de KIN. Ok.
6: En fait, pour 20 euros,
0: ouais.
6: On a une plaquette de 6 cartons. Et on peut prendre, ben, pour vous, on peut prendre 3, supposons, on peut prendre pour deux. Supposons, on prend 3 cartons.
0: Ouais.
6: Et pour madame, pour monsieur, ben, 3 cartons. Du coup, on a trois cartons. Mais à propos, si vous voulez gagner vraiment, on prend les 6 cartons pour vous. Voilà.
0: Ouais. Donc, si vous passez un bon moment le 19 mai,
6: en famille. Surtout avant la fête des mères, à l'occasion.
0: C'est le jour de la fête des mères,
6: c'est avant.
0: Une semaine avant.
6: Une semaine avant.
0: Oui, pour les messieurs, justement, pour acheter un cadeau que vous êtes madame. Donc, si tu veux, essaye de gagner. Donc, si tu viens là en Missouk. Ben oui. À partir de 14h au gymnase François Mitterrand, on nous rappelle un petit peu au soleil, d'ailleurs le lycée La Possession. Donc c'est dans la zone industrielle, là, où c'est un surgelé, là, bien connu. Donc tu fais le tour, on a un sens unique, tu continues de rouler, et à ce moment, il y a la rue Hanoï, et elle est à gauche, tu vas voir le gymnase, tu ne peux pas payer, on n'a rien qu'un seul d'ailleurs, c'est dans ce quartier-là.
6: Ouais, c'est ça.
0: Hein? Ok, donc ça sera le 19 mai 2019 à partir de 14h.
6: Voilà.
0: D'accord. Un bar sera à votre disposition.
6: C'est ça.
0: Ça y est, t'es là, ça va, ça.
6: On aura bouffon, on aura frites.
0: Oui, mais les bons de dire, parce qu'on ne connaît pas le canal de l'Aubin.
6: C'est ça, on aura gâteau.
0: En fait, tu peux rester en rasote, quoi. On aura café aussi, mais je suppose, pour l'après-midi. Ok. Et le renseignement, réservation.
6: En fait, les billets sont déjà en vente, hein, les cartons aussi.
0: André, il correspond pas trop au numéro que tu voulais donner. Parce qu'elle n'est pas bonne du tout, là.
6: Elle est sur un téléphone, c'est ça.
0: Elle est sur un téléphone, ah ouais, ou les rochiassiers, mon ami. Faut pas arriver avec un maurès. Bon, alors, le numéro de téléphone, laisse ça te dire.
6: Alors, 06 93
0: yes.
6: 03 36 55 ou 06 92 18 42 49.
0: Ça, c'est les voix de ça.
6: Voilà.
0: Ok. Alors, nous répète un coup en guillemets tout ce qui se passe pour l'association Tic Tac Family. Donc, ils organisent un lotokin. C'est le
6: 19 mai.
0: Voilà, dimanche 19 mai à 14h au gymnase François Mitterrand, possession d'ailleurs le lycée La Possession.
6: Voilà.
0: Il y a pas encore le lycée là.
6: Moulin-Joli.
0: François Mitterrand. C'est ça?
6: Non, le gymnase François Mitterrand.
0: Le lycée, comment il appelle là?
6: Moulin-Joli.
0: Ouais. Et bonne note, non, ça? Ah, je sais pas. À gagner un bon d'achat de 60 à 800 euros. Pour 15 tirages KIN à 60 euros. 2 tirages Tombola à 150 euros. Mm-hmm. D'accord. On n'a pas une loi à gagner, mais on a de l'argent à gagner.
6: Ouais.
0: D'accord. Donc, en fait, il y a un Tombola Cagnotte à 800 euros. C'est pas mal quand même. À la pause, bingo à 2 euros la partie. Tarif 20 euros la plaquette de 6 cartons. Est-ce que c'est le premier fois que tu fais un loto KIN?
6: Oui, c'est la première fois.
0: D'accord. Mais tant bien, tu passes à la radio. Mm-hmm. Et donc, pour toute réservation, il faut appel.
6: 06 93 03 36 55 et 06 92 18 42 49.
0: Il dit plus, hein, il
6: n'y
0: a plus.
6: Il faut faire, dit parce que. Vas-y, dis.
0: Après, il hésite. Ah ouais. Bon, bah, en tout cas, est-ce que vous en avez d'autres. Est-ce qu'il gagne. Je te donne des coups à 7. Est-ce qu'il gagne adhérer? Combien d'adhérents on a d'ailleurs dans l'association?
6: En membre actif, nous l'est à 10.
0: À 10,
6: d'accord. 10 membres qui.
0: Par exemple, un Moon venu actif dans l'association, c'est quoi son rôle? Est-ce qu'il peut venir actif dans notre association et que ça, il doit faire?
6: Ben, si la personne, il veut. Non, il peut être dans les projets.
0: Rempli papier? Non,
6: pas vraiment.
0: Ouais.
6: Sur les actions, sur le terrain, quoi.
0: Ok. Quand vous dites sur le terrain, il peut avoir plus de précision parce que moi, peut-être, sur le terrain, il n'est pas bougé.
3: En fait, c'est quand on est sur un événement, ben, bénévole, et on est sur des stands, tout ça.
0: D'accord. Des stands?
3: Des stands, ben, si Nena, je sais pas, c'est pour vendre des gâteaux. Aussi, par rapport, supposons, on fait des camps de vacances. Ben.
0: C'est-à-dire?
3: C'est genre, supposons, parce que
0: la règle.
3: On a déjà fait un camp de vacances, c'était en 2015, c'était avec nos jeunes de. Ben, tu donnes des cours.
0: Et dit, camp de vacances, si ça va le week-end?
3: On a fait une semaine.
0: Où ça?
3: Pendant les vacances, c'était
2: à la plaine des Palmis.
3: À la plaine des Palmis.
0: Et là, ils dansent.
3: Et franchement, oui, c'était danse. Et franchement, c'était un. Moi, c'était un bon moment partagé avec ces jeunes-là. C'est qu'on a parti plein des palmiers sans immersion, dans la nature, déconnecté. Et avec ces jeunes-là, le matin, renforcement, on s'est couru au motif le corps. Et l'après-midi, on était danse. Et celui-ci, on a fait venir un danseur international,
0: ouais.
3: Un gars de France, chez Bad Trip, un groupe connu en danse.
0: On me connaît un very Bad Trip. Non, pas Bad Trip. Ça n'a rien à voir.
3: Bad Trip, c'est le nom du groupe, alors, là-bas en France. Et c'est un danseur qui s'appelle Suite, dédicace à lui.
0: Ouais.
3: Et ben, on a dit, ce gars-là, il est intéressant par rapport dans sa danse, dans ses gestuelles.
0: Ouais.
3: Et dans ses manières s'exprimer en danse, quoi. C'est intéressant de montrer nos jeunes aussi. Parce que les biens nous donnent des cours aussi, et c'est d'autres personnes, de professionnels aussi. Ils donnent des cours aussi à nos jeunes, quoi.
0: Ah ouais, c'était des jeunes de combien? Des ados?
3: Oui, c'était des.
2: Oui, ça va.
3: De 10 à.
2: De 10
3: à 16 ans.
0: De 10 à 16 ans?
3: Ouais.
0: D'accord, les parents, t'es
3: oui, pas. Non, ouais. Les parents, t'es. En contraire, les parents, t'es soutien à nous, et t'es soutien à Manna aussi. Hein.
0: C'est bien ça.
3: Ouais, ouais. Et franchement, là, et aussi dans ce camp de vacances-là, ce qui était bien, c'est qu'on a eu vraiment une cohésion de groupe, et sentir une petite famille. Une petite famille dans la danse. Et aussi dans. Parce qu'à un moment, on a une appelle ça chemin de fer.
0: C'est un exercice
3: physique.
0: Je connais gâteau.
3: On appelle chemin de fer parce que comment le parcours il est. En fait, quand c'est une ligne où il y a les danseurs, les danseuses.
0: Ouais.
3: Commencent déjà à faire les pompes, à marcher, à. Vraiment un peu comme militaire. Mais si un est à terre, ne plus attendre l'autre. Et du coup, nous encourage l'autre pour avancer.
0: Ah, c'est bien.
3: Et du coup, c'est ça qui crée la cohésion de groupe, quoi. Et du coup, on a eu ça, on a eu pas mal, on a eu des pleurs et tout. Mais ce qui était bien, c'est que les autres étaient là, quoi.
0: En fait, vous faites naître un instinct de groupe.
3: Voilà.
0: C'est ça.
3: Et c'est pendant ce camp de vacances, on a eu ça. Oui, franchement, c'était.
0: Est-ce qu'ils en retrouvent les enfants depuis pour voir si justement la change un peu d'autres manières de voir?
3: Mais là, récemment, non, pas encore. Mais les deux, non, on n'a pas encore retrouvé Banna, vu que Banna a grandi aussi, elle a eu sur d'autres chemins aussi, on a un peu les sur Saint-Leu, on a un peu les hauts collets, enfin, la partie dans.
0: Ouais.
3: Tu vois, quoi. Mais franchement, pour moi, c'était vraiment un plaisir de partager. Ça. Et c'était bien aussi, on était aussi sur l'hygiène de vie. On avait un tisaneur avec nous, quoi faut prendre le matin, quoi faut manger.
0: Changer un peu de l'habitude du matin.
3: Voilà, quoi. C'est ça. Parce que l'important, m'avait des élèves qui dit, Banna, prends rien le matin. Je me dis, comment ça se fait? Le corps a besoin.
0: Oui, c'est vrai. Le matin, il ne faut pas prendre.
3: C'est ça, il faut manger quelque chose le matin. Il faut.
0: Et puis si ça dépense après.
3: C'est ça, ou le corps ne peut pas faire des.
0: Donc en fait, ce que l'on est en train de dire, moi, c'est que, comment on dit ça, cette discipline, entre guillemets, elle est quand même une atout, hein, les sportifs, oui. Comment on dit ça, ils parlent de la bouffe dedans, les.
3: Mmh. Ah, si.
0: C'est un atout. C'est un esprit aussi.
3: C'est un esprit aussi.
0: Ouais, pas mal. Ouais. Et donc, juste, nous reviens un petit peu sur le live, on a Aurélien Santon, il regarde, que nous salue, on a Christian Aonien qui regarde aussi. Donc, nous salue. Donc, dans les studios, en ce moment, on a Tic et Tac, en face de Zot, qui représente l'association Tic Tac Family. Donc, ils donnent des cours de hip-hop. Et ma prochaine question, c'est pourquoi elle a fait qu'un seul camp de vacances en 2015? Il manque un peu de main-d'œuvre?
3: Comment?
0: Pourquoi elle a fait juste un camp de vacances? Parce qu'on parle moins que de 2015.
3: En fait, c'était un test pour voir comment un camp il est avec le côté hip-hop, alors.
0: Ouais.
3: Après, mais c'est pas plus pour la suite. Il reste à venir. Mais on aura des beaux projets.
0: T'as un secret, Xot?
3: Ah oui.
0: Ah. Bon, de toute façon, on aura l'occasion de revenir.
3: Oui.
0: Hein? L'occasion. Bon, allez, répète un petit coup. Peut-être ouvre le papier devant la caméra, comme ça, de mon niveau, parce qu'on a fait un joli affiche.
3: Tu étais là aussi.
0: Oui, pas de problème. Comme ça, quand les associations, les artistes, ils passent, et ben, tu vas voir un petit peu le comment dire le token. Donc avant bien sûr le 19 mai. Mais... nous voient quand la ligne jusqu'à le 19 mai. Donc voilà. Et alors.
2: Si vous êtes intéressé, ben appelez nous direct. Hein.
5: Vous avez passé un bon moment en famille, en tout. Famille.
0: Ah, il voit bien en plus. Hein.
2: Mmh. Avant la fête des mères.
0: Avant la fête des mères, oui. Avant la fête des mères. C'est effectivement ça. Donc le 19 mai, rendez-vous à 14h au gymnase. François Mitterrand. François Mitterrand. C'est non, François Mitterrand, déjà lycée de la possession à la rue Hanoï, dans la ZAC Balthazar, plus précisément, si tu connais où c'est. On a un contrôle technique, un garage, etc. Mmh. Et que ça me t'a dit aussi. S'il nous arrive le jour J,
2: c'est possible. C'est possible aussi.
0: Ouais, parce que des fois, on connaît, de monde, il dit ah, ben, le token, mais il ne va pas inscrire, moi.
2: Non, mais le jour J, les possibles.
5: Encore des cartons, le jour J.
0: Encore des cartons, le jour J. Il y a combien de cartons prévus à peu près? Beaucoup?
2: Oui, beaucoup.
0: Ouais. À savoir que sur le token, il faut dire aussi qu'il y a des autres, on va dire, fait vivre l'association.
2: Ouais. Il faut la trésorerie pour nous, quoi, pour l'association, quoi.
0: Ouais. Et les autres prestations, c'est deux choses différentes que
2: tu fais? C'est deux choses différentes.
0: Bien sûr, d'accord. Mmh. Ok. Donc l'association, c'est en famille. Mmh. Et les autres deux, c'est plus, on va dire, artistique, voilà. Tout seul. Ok. Et pareil, pour contacter les autres, c'est le même numéro?
2: Pareil, voilà.
0: Alors on dit le numéro. Par exemple, si tu veux contacter ces messieurs pour une démonstration dans un comité d'entreprise, pourquoi pas dans un mariage, un baptême, ou même dans un repas de fin d'année. On sait jamais. Donc, quel numéro faut contacter Azot?
2: 06 93 03 36 55 et soit ce celui de TIC. Tac, alors c'est 06 92 18 42 49. 42. Et aussi, il fait une dédicace.
0: Allez, envoyez.
2: À Marie Bellon, c'est notre chargée de projet de l'association. Grâce à elle, franchement, non, elle aide beaucoup, quoi. Ah ouais? Surtout, c'est grâce à elle les avancées de l'association, quoi. C'est avec elle, derrière tout ça. Franchement, elle a fait un gros boulot derrière tout ça. En tout cas, big up, Marie Bellon.
0: Ben c'est grâce à elle aujourd'hui que je l'ai là.
2: C'est grâce à elle aussi.
0: Ouais, parce que elle était quand on a demandé à elle, est-ce que vous êtes dispo pour venir? Elle a dit, m'y voir le plus rapidement possible. Et elle a fait le nécessaire. En tout cas, oui. Gros big up à elle, d'ailleurs, je ne sais pas qui il est, mais.
2: C'est une danseuse aussi. Hein.
0: C'est une danseuse?
2: Oui.
0: Ah ouais, d'accord. Ben, dommage qu'elle n'a pas de nom. Je crois qu'elle travaille, c'est ça?
2: Oui, elle travaille.
0: Allez, bon courage, en tout cas, Marie Bellon, c'est ça?
2: C'est ça.
0: Madame Bellon Marie.
2: Bon, là, c'est Marie Midi.
0: Marie Midi?
2: Ouais, nom de danseuse. Big girl Midi.
0: D'accord. Ah, ok. Donc, c'est tout un nom de danseuse quand tu viens. Change de prénom. Mmh. D'accord.
2: Il appelle ça cette blase, quoi.
0: Il appelle ça le blaze. Ouais. C'est comme un peu le. Quand là, ils chantent dans hip-hop, on a des noms.
2: Voilà.
0: De beatbox, etc. Mm-hmm. Ok. En tout cas, il va prendre des choses, Exode. C'est pas mauvais, ça. Donc, l'association, il appelle Tic Tac Family. Et moi, elle est avec Tic et Tac dans le studio, c'est ça. Est-ce que vous en aurez un mot de la fin, messieurs? Est-ce que vous en avez des. Parce que je vais me remettre ça, il n'est pas possible. Non, là, il n'est pas possible. Il faut mieux remettre ça en mode de savoir.
2: Je vais en faire courir dessus pour
0: vous. C'est bon? C'est bon, filmer, mettre dessus et big up pour Néo FM. Envoyez-vous. Ah oui, bah, il va. Vous connaissez peut-être, dis pas ça, mais dans un spectacle, n'aurait été bien que ça tire en là-dessus. Donc, vous dites, mais c'est quoi? À peu près, on commence. Pas mauvais, hein? Je fais rien, hein? Téléphoneur.
2: Téléphoneur.
0: Marie Bellon, dédicace. Jean-Paul, dédicace. Encore une fois. Regarde la caméra là-bas. Bon, eh ben écoute, si j'en ai une info à passer, peut-être rappelle peut-être le technique en dernier. Et puis, ben voilà. Les azotes l'antenne, si j'en ai des messages à passer encore, peut-être.
2: Eh ben, big up aux membres actifs de l'association Tic Tac Family. Les personnes qui soutiennent nous beaucoup.
0: Ouais, depuis 6 ans même.
2: Oui.
0: Ouais. Et il marche pas mal apparemment.
2: Ben, nous tient bon l'arc pas, comme on dit. Hein.
0: Ouais. Je vous rappelle juste, au sein des quoi il se passe, si par exemple, Nad 2-3, il veut inscrire John Maramaï, qu'il y entend, il écoute Azot.
2: Ben, c'est la possession, nous.
0: La possession est grande, finie dans la voie.
2: C'est dans les Narcisses, et aussi, c'est à Rivière des Galets. Ouais. C'est plus dans les Narcisses. Dans les Narcisses,
0: quel jour?
2: C'est le samedi de 1h30 à. Enfin, 13h30 à 15h.
0: D'accord, donc l'après-midi, si tu veux. Et là, il faut prendre rendez-vous avant ou bien il peut venir comme ça et puis,
2: On peut faire un test.
0: Il est possible.
2: Le test est gratuit, le premier cours d'essai, il est gratuit.
0: D'accord.
2: Et il voit si la personne, il s'en allait bien. Bah, après, il nous commence ses démarches à l'administration.
0: Ok, à partir de 8 ans.
2: Voilà.
0: On signale à partir de 8 ans jusqu'à 99 ans.
2: Ouais.
0: T'as jamais eu un moins de plus âgé que 20 et quelques.
2: S'il a eu des personnes, mais après, là, toujours, il commence, mais après, il arrête. Il commence, les pas réguliers, quoi.
0: Et donc, pour progresser, il faut que les réguliers.
2: C'est ça.
0: OK. Bon, messieurs, merci bien.
2: Merci à vous aussi, hein, big up.

0: c'est voilà. Un esprit.
1: Voilà,
0: un esprit. Hein, on peut dire ça comme ça aussi. Est-ce qu'on peut dire ça pour le mot de la fin, c'est un esprit, hein. Le breakdance, comme ça, ils appellent ça.
1: Ouais.
0: Tu appelles ça comme ça.
1: Breakdance.
0: D'accord. Donc, et comment il dit au fait breakdanceur?
1: Breakdanceur, ouais. B-boy, les b-boy, les b-boy aussi.
0: Comment?
1: Les b-boy, les b-boy.
0: B-boy. Ah ouais, ok. Ça, ils sortent de l'autre côté, là-bas, ça.
1: Bronx.
0: Ouais. Le Bronx. Bon, ben, ticket time, ça va remettre encore une fois, non? Monsieur, t'as un bon retour.
1: Et merci. Bon, en tout cas, n'hésite pas à appeler à nous. Hein.
0: Ouais, redis encore un petit coup si vous voulez. Allez, le talking, quand ça?
1: Le dimanche 19 mai.
0: Où ça?
1: À partir de 14h au gymnase François Mitterrand, d'ailleurs le lycée Moulin Joly. Bien zot nombreux. Voilà.
0: Voilà. Bon, ben, bon retour.
1: Ok, merci.
0: Non, trop.
1: Big up de FM.
0: Allez, big up à zot aussi. Up.

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1: Bonjour à tous. Aujourd'hui, gros plan sur Corinne Touzé. Corinne Touzé voit le jour en décembre 1959 à Orthez. Mais c'est à Boulogne-sur-Mer qu'elle va grandir. Sa famille est originaire de Martinique, mais l'actrice ne découvre la terre de ses ancêtres qu'à la trentaine. Après avoir obtenu son bac à 16 ans, elle voyage par la suite dans le monde entier. Revenue en France, elle suit des études de lettres tout en montant des spectacles de rue et va également suivre les cours des ateliers sur le travail clownesque. Elle commence par monter sur les planches au théâtre d'Aix-en-Provence. Suite à sa fermeture, elle part s'installer à Paris où elle donne des cours au sein d'un théâtre. En parallèle, elle passe des castings et c'est ainsi qu'en 1981, elle décroche un rôle dans le feuilleton quotidien Marianne, une étoile pour Napoléon. Ce rôle lui permet de se faire remarquer, de lancer sa carrière. Dans les années qui suivent, elle enchaîne les tournages aussi bien à la télévision, dont Hôtel de police, Les amours des années 50, les nouveaux exploits d'Arsène Lupin. Également au cinéma dans Tir groupé, La rumba ou bien encore L'homme qui marche en 1996. Mais c'est son rôle d'Isabelle Florent dans la série Une femme d'honneur qu'elle interprète de 1996 à 2017 qui lui vaut une grande notoriété. Son interprétation lui vaut d'ailleurs le titre de meilleure comédienne de téléfilm au 7 d'or en 1997. En 2000, elle crée sa société de production, ce qui lui permet de produire plusieurs téléfilms. Demain, Paula, Valentine et sa suite Valentine et compagnie en 2006. En 2006, elle se lance dans une nouvelle société de production. Dans les années qui suivent, elle continue les tournages à la télé. Elle rejoint la saga Les secrets du volcan, Un crime oublié, Un joli mensonge ou Meurtre sur le lac Léman. Elle tourne aux côtés de Mimi Mati dans un épisode de Joséphine Ange Gardien en 2020. Parallèlement à cette carrière de télévision, Corinne Touzé mène également une brillante carrière au théâtre. En 2001, elle devient marraine de l'association Un regard, un enfant. Corinne Touzé est porte-parole également de l'AFIPA, Association française et internationale de protection animale, et soutient de nombreuses associations. Côté vie privée, Corinne Touzé a donné naissance à une fille prénommée Jeanne en 1994. Le 27 juin 2025, dans l'émission Télématin, elle révèle avoir été en couple avec Bernard Lavillier dans les années 80. On se retrouve très vite avec d'autres infos.
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1: Bonjour à tous, dans l'actualité musicale du jour, on parle de Shakira et d'Ed Sheeran. Ils s'unissent pour la première fois sur une chanson inédite. Que de bonnes nouvelles pour les fans de Zootopie. Non seulement une nouvelle bande-annonce de la suite vient de sortir, mais également une collaboration surprise vient d'être annoncée sur la BO du deuxième volet. Shakira et Ed Sheeran réunis, la Colombienne et le Britannique ont bel et bien travaillé ensemble pour la bande-son de Zootopie. Shakira a officiellement annoncé la bonne nouvelle via une publication Instagram. En légende de la bande-annonce, tant attendue de la suite du film d'animation, l'artiste a partagé son enthousiasme. Cette annonce confirme non seulement le retour du personnage emblématique joué par Shakira, la pop star Gazelle, mais également une association musicale inédite qui promet donc d'être un succès planétaire. La nouvelle bande-annonce de Zootopie 2, dévoilée il y a quelques jours, a ravi en tout cas les spectateurs en présentant le retour du duo adoré, la lapine policière Judy et le renard rusé Nick, désormais partenaire à plein temps au sein du département de police de Zootopia. On se retrouve très vite avec d'autres actualités musicales.
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1: Bonjour à tous. On va pas perdre de temps. On va commencer tout de suite avec le rappeur marseillais DMA.

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Bah, je sais pas, tu vois, il fait sa vie et tout. 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

Le bulletin météo plage très court, mesdames et messieurs. Sur la plage de l'Ermitage, la passe, le drapeau est vert, ensoleillé, lagon peu agité, brise du sud, l'air est à 27 degrés et l'eau à 24 degrés. Baignade strictement interdite sur la plage de Boucancano, attention, le drapeau est rouge. Baignade aussi strictement interdite aussi là sur la plage des Roches Noires, le drapeau est rouge et il faudra faire très très attention. Voici Disease.

Nous allons prendre maintenant la direction de l'EFS, établissement français du sang, pour les collectes du sang. Demain, mardi 25 août, mairie du port de 8h à 13h. Mardi 25 août, Intermarché de Saint-Gilles-les-Bains de 12h à 17h. Mercredi 26 août, au Décathlon de Saint-Pierre de 11h à 17h. Jeudi 27 août, médiathèque Antoine-Louis Roussin à Saint-Benoît, de 8h à 13h. Jeudi 27 août, le roi Merlin Saint-Louis, de 12h à 17h. Vendredi 28 août, Leclerc, le portail Saint-Leu, de 12h à 17h. Samedi 29 août, école élémentaire centrale de Saint-Denis, de 9h à 15h. Collecte, bien sûr, organisée en partenariat avec Lunière, OI et la ville de Saint-Denis. Pour de plus amples renseignements, par téléphone au 02 62 90 53 92, du lundi au vendredi de 8h30 à 17h. Voici maintenant Zao, Magic System et Alonso.

Les courses hippiques cet après-midi sur l'hippodrome de Vincennes pour ce lundi 24 août 2026, réunion 1, 8e course, 18h30 heure métropolitaine, 20h30 heure locale réunion. C'est une épreuve de trot attelé, course réservée pour des chevaux âgés de 9 à 11 ans. La corde est à gauche. Ils seront donc 18 partants sur une distance de 2850 mètres dans le prix de Mortain. Voici le pronostic du Club Horse, Club des Chevaux. 13, 17, 5, 18, 15, 9, 16, 8, 13, 17, 5, 18, 15, 9, 16, 8. Bon jeu et bonne chance à tous. Voici Raven et Gims.

0: Slim et Nino.
1: Bugs, hey.
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1: se viendra. 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

Eh bien, on va devoir se séparer. En vous souhaitant de passer une bonne journée, une bonne soirée, un joyeux anniversaire à tous, on ne vous a pas oublié. La cagnotte de l'Eurodreams ce soir, nous sommes lundi. Sans oublier aussi la cagnotte du loto qui s'élève à 4 millions d'euros à gagner ce soir. N'oubliez surtout pas de faire et de valider votre ticket, mesdames et messieurs. Bonne chance à tous. Au revoir.

0: Il fait toute la musique urbaine, que ce soit rap, que ce soit dancehall, que ce soit trap, ou bien même, même il peut aussi faire de la soul aussi, peut-être, un de ces jours, mais après...
1: voilà, mais là, on la commence par ça.
0: Oui, voilà, mais il commence par le rap, le dancehall.
1: D'accord. Alors, la question que ça pose à Oula, la première question, comment est venue à Oula l'idée, justement, de chanter? Est-ce qu'on a longtemps où on chante? Non, parce que, bon, on va dire que Oula, elle est jeune en face de moi.
0: Ben, en fait, Mitté adore la musique depuis tout petit.
1: Ouais.
0: Et le moment que l'a vraiment concrétisé, c'est ouais. quand on m'avait fait un atelier slam dans un collège en main. Et justement,
1: bah, on peut citer le collège.
0: Quel oui,
1: collège
0: voilà, le collège Émile Hugo, Big Up Azot.
1: Ah voilà, c'est où ça? Dis-nous un coup.
0: C'est à la Bretagne, à Saint-Denis, d'accord. Pas loin de Technopole justement.
1: Ah ok, juste en haut là, d'accord.
0: Oui, voilà.
1: On prend le rond-point pour monte.
0: Ouais, voilà, c'est juste ça.
1: Ouais, d'accord. Bon, ben, big up alors, au collège, comme quoi, hein, nous, on est un ancien du collège qu'elle est là.
0: Ah, ben ouais, ça, c'est sûr.
1: Nous, salut les professeurs aussi.
0: Ouais, salut les professeurs ou professeurs survivants. Hein.
1: Bon, alors, pourquoi t'es dur à l'école, non?
0: Ah, non, Mité bosse bien plutôt, en fait. Mité.
1: Ouais.
0: Mais adore bosser, en fait. Bif. Il est pas trop cagnant et tout ça. voilà.
1: Bon, bah, la question n'était pas ça, mais oui, ok. Donc là, la réponse à deux Camille.
0: Ouais, voilà.
1: Bon, ouais. Alors, on a combien de temps où je chante? Ben, on l'a dit, on l'a fait un atelier slam. Et après, mais comment l'a poussé justement? Comment l'est venu à concrétiser ben, les morceaux qu'on amène à nous aujourd'hui là?
0: La concrétiser, en fait, ben, c'est un petit peu grâce à Dioxine. Je pense que vous connaissez Dioxine.
1: Non, pas
0: bah en fait, c'est un artiste qui sort du groupe RAS, Retour aux Sources.
1: Ok.
0: Avec Jairo et tout ça.
1: Ouais.
0: Et Célie a fait l'atelier slam, rap et tout ça.
1: Ouais.
0: Dans le collège. Et depuis, bah, m'y bosse avec lui depuis très longtemps. M'y bosse encore avec lui en ce moment. Célie enregistre à main par rapport au bon son, m'a fait. Que me fait écouter Azot en ce moment. Enfin.
1: D'un instant. Ouais. Pendant une heure d'ailleurs.
0: Voilà. Et bah d'ailleurs c'est en grosse partie grâce à lui que mes
1: d'accord mes mains, en fait. Alors en général là où l'a écrit combien de morceaux depuis que bah où l'a commencé à écrire, donc l'a dit où l'auteur compositeur ou fait un peu d'instru.
0: Oui.
1: Et donc là ce qu'on l'amène à nous c'est où l'a fait toute.
0: Oui.
1: D'accord.
0: Sauf l'enregistrement bien sûr.
1: Ouais d'accord. Ouais non mais des bons dires, mais au moins que est-ce que le premier morceau que vous l'avez commencé à écrire c'était lequel?
0: Le premier morceau que m'avait commencé à écrire.
1: Ouais, il y a combien de temps d'ailleurs?
0: On avait 7-8 ans comme ça.
1: Ah ouais, quand même.
0: Ouais, c'était vraiment jeune en fait.
1: D'accord, ouais. Et t'es compliqué pour écrire comme ça? Ou il fallait... Que ça l'inspire à où d'ailleurs pour écrire le morceau? Le premier morceau, comment il appelle? Est-ce qu'on l'a écrit il y a 7-8 ans? Est-ce qu'on rappelle le titre qu'on l'a donné?
0: Bah en fait, c'était un titre que m'avait donné avec le groupe. Ben justement, le groupe avec la Twist Slam et tout ça.
1: Ouais.
0: Et bon, on a deux, trois, ils appellent ça Champion. À moi, ils appellent ça Explique à Zotbana, parce que c'est le refrain d'ailleurs. Ouais. M'avait désence à écrire le texte là.
1: Ouais.
0: Mais le vrai premier texte que m'a écrit, c'était Pour les femmes battues.
1: Ah ouais?
0: Oui, voilà, c'était.
1: D'accord. Est-ce qu'aujourd'hui, il retranscrit ce texte là sur le morceau qu'on l'amène à nous ou pas du tout?
0: Pour
1: la prochaine?
0: Ouais, sûrement pour la prochaine.
1: D'accord, ok. Bon, mais ce que nous fait là, West J, comme ça il dit hein, ce matin, il m'a dit ça, donc il m'a pas trompé, alors il dit bien comme ça, West J. Oui. Explique à nous d'un instant pourquoi d'ailleurs on l'appelle West J. Et comment ce Doumoun il commence à arriver, on l'a vu, on regarde sur l'écran en haut là, donc nous salue DMC Killa, Vibes qui regarde, Valérie Charlotte qui regarde aussi. Nelly Cerveau qui regarde, Marie Orao qui dit mais bonjour Manu, ben bonjour Raoult, en tout cas bienvenue sur Neo FM. Aujourd'hui nous reçoit West J, Oji Duidui qui regarde, Club Mix Eye, ça c'est un DJ de chez nous, il regarde, et puis notre fidèle auditeur c'est Bernard Bassemion qu'on appelle Bibi qui dit à nous bonjour Neo FM, et ben ce matin bonjour Raoult, Neo FM il reçoit notre ami West J, et le premier morceau il appelle Exacto, c'est ça?
0: Exactement.
1: Alors nous largue, il nous revient juste après, c'est bon? Parti.

0: Hey. Voilà.
1: C'est pas mal, pas mal, pas mal. WestJ dans les studios depuis, allez, 10 minutes exactement, qui présente à nous ses morceaux qu'il a amenés. Et là, c'était Exacto. Gagne, explique-nous un petit peu Exacto. Moi, ce que m'a compris, vous me dites exactement ou dites Exacto. Alors, comment là, il est venu ce morceau-là? Comment l'a écrit? Explique-nous un petit peu là.
0: Bah en fait c'était un petit mania parler, enfin j'en des fois au lieu de dire bah exactement on me dit exacto, au lieu de dire bon en fait un tas de manières parler, voilà, mais qui ne pas détaillé, mais
1: ouais
0: voilà quoi.
1: D'accord, ok, bah en tout cas il est pas mal parce que on a un petit bout de l'accordéon dedans. Et t'es compliqué pose ça avec si vous le dites ou enregistre pas, mais l'instru qui ça l'a fait ou même.
0: Oui, c'est moi-même.
1: D'accord. Et l'accordéon, ça l'a trouvé, tout ça là ?
0: L'a trouvé sur un instrument virtuel, sur un logiciel.
1: Ouais. Donc c'est où la compose toute ? Il n'y a pas rien à ni enregistrer un bout de l'accordéon. L'a vraiment fait toute, quoi.
0: Toute.
1: Ouais. Et l'enregistrement, t'es compliqué pour faire ? Parce qu'on a dit on enregistre pas, mais est-ce que t'es compliqué justement aller d'un studio ? On pense la partie d'un studio pour enregistrer ?
0: Oui, mais aller dans un studio et justement, le studio, c'est force tranquille, ben, ouais. Force azote, justement. Ne pas sous-estimer, hein.
1: Ah ouais? À cause?
0: Ouais, ben, il fait un travail de qualité aussi, voilà, c'est.
1: Ouais. Il a bien guidé où? Ben, la première fois, où sans studio?
0: Non, c'était pas la première fois.
1: D'accord.
0: Première fois, m'aller chez force tranquille, ben, justement, c'était pour enregistrer Exacto.
1: Ouais.
0: Et justement, ce studio, les autres qualités, les irréprochables, franchement.
1: D'accord.
0: Il ne pas autre.
1: D'accord. Donc, en fait, si tu rentres un studio, allez voir un autre, quoi.
0: Oui, voilà. Faut regarder ces autres pages. Et normalement, on a deux, trois informations pour voir comment faire pour enregistrer chez les autres.
1: D'accord. OK. Et donc, Exacto, il y en a combien de temps l'a écrit ça?
0: Il fait bientôt un an, en fait, m'avait écrit ça le 30 décembre et m'a enregistré le jour même.
1: Et on rappelle de la date, c'est bien, hein?
0: Ouais, voilà.
1: Et que ça l'a poussé à où écrit ça? Histoire personnelle, c'est qu'il raconte un petit peu justement pour le morceau.
0: M'en avait le petit gimmick là, Exacto, mais il ne connaît pas comment placer. Donc du coup, m'avait dit, faut mettre bonnes affaires évidentes dans le son, en fait.
1: Ouais.
0: Et faut dans tous les cas dénoncer deux trois trucs, un petit peu comme par exemple le boulot, voilà, et tout comme ça quoi. On aurait pu parler d'autres choses, mais voilà, tant que c'est évident.
1: Ouais, on l'a pas cassé la tête quoi.
0: Oui, voilà, m'a pas cassé la tête.
1: Mais on la raconte, ça tout vive. C'est bien ça.
0: Oui, voilà, toute sa main vive, les temps de tout mon bon texte.
1: Parce qu'il parle aussi qu'il s'en en boîte et que le patron est pas content justement qu'on rentre le matin, qu'on arrive toujours en retard. Ça, les véridiques, ça?
0: Ouais. En fait, m'y arrive un petit peu en retard des fois. Voilà. Déjà, m'excuse en main par rapport à ça. C'est un petit coup en main. Mais voilà, m'y essaye de mon mieux. Voilà.
1: Ouais. Quoi. Ok. Bah, en tout cas, c'est bien parce que les véridiques. Donc, dans un an, on l'a écrit ou du moins le jour même ou là quoi, ou la pose d'un truc dessus. C'est bien ça?
0: Oui.
1: D'accord, donc ça, il fait début l'année dernière, c'est ça, hein?
0: Fin de l'année dernière.
1: Fin de l'année dernière, pardon.
0: Oui, 30 décembre.
1: 30 décembre, voilà. En plus, je rappelle bien de... Ça, c'est le premier morceau Exacto qu'on a pu écouter. Mais reviens un petit peu dessus. Alors, juste, ça t'a débarqué. Dis-moi, Audi, dis-moi, comment faire pour participer à votre émission? Comment il fait?
0: En fait, il suffit juste d'envoyer un mail à NeoFM.
1: Voilà.
0: Il est disponible sur le site, normalement.
1: Bien,
0: ça.
1: Le site c'est www.neofm.radio et puis voilà, comme ils disent, ça va dans l'onglet contact et puis ça te laisse ça te coordonnées et puis nous rappelle à Zot et puis voilà, ça se passe comme ça. Et puis c'est ce que notre ami WestJ l'a fait, il est là en ce moment devant nous. Est-ce que Zot y connaît des MTN? Non, nous connaît pas du tout c'est qui. Et puis moi j'ai un petit message pour vous.
0: Oui.
1: Elle a dit na Sabine Item.
0: Oui.
1: Il a dit bonjour à mon fils YJ et à toute l'équipe, merci à vous.
0: Ah ben...
1: La famille
0: merci,
1: regarde,
0: merci,
1: hein.
0: Il fait plaisir, maman. Il fait plaisir.
1: Mais t'es gagné papa à côté de ça. Donc c'est bien.
0: La
1: famille compte justement quand il commence à chanter comme ça?
0: Oui, il compte beaucoup surtout par rapport au fait que les autres soutiennent moins par contre.
1: D'accord.
0: Et... Ouais, c'est... Disons quelque sorte, c'est les autres mon bon premier fan en fait.
1: D'accord. Et les premiers fans, est-ce que c'est aussi les premiers critiques aussi? Est-ce qu'il, par exemple, quand le morceau live, par exemple, il dit oh, ben, ça ne l'aime pas trop, est-ce que Nana a quand même un regard critique ou pas du tout?
0: Oui, mais un regard critique, tant que il sert vraiment pour avancer.
1: D'accord, bon. Pour améliorer, quoi.
0: Oui, voilà, parce que Nana 2-3, il dit tout simplement des nuls, mets au jazz, etc. Oui, il a vraiment dit à moi, mets au jazz.
1: C'est vrai?
0: Oui, vraiment.
1: Et pourquoi le jazz d'un coup comme ça ou le jazzman?
0: Il connaît pas pourquoi il a dit ça.
1: Peut-être jazzman ou quoi?
0: Après, il m'avait dit, ben ouais, peut-être il pourrait faire le jazz quelques temps après. Mais pour l'instant, il reste au rap, donc merci. Merci.
1: Ben oui, là, ça veut dire plutôt Azot change de registre à écouter, quoi. Ou va continuer comme ça.
0: Ouais, ben de toute façon, il n'est pas prêt à arrêter, donc. Là, je vais pas content. Tant pis, vous autres. Voilà quoi.
1: L'éclair est net.
0: Et précis.
1: Ouais, et le deuxième morceau que ça nous peut écouter là par rapport à ce que Nana là dans la playlist qu'on l'a amené là.
0: Ben justement, on était en train de parler d'Emile Hugo, Collège Emile Hugo.
1: Ouais.
0: Ben nous peut écouter le son Champion.
1: Champion. BKP Crew, c'est ça l'écrit?
0: Oui, voilà, c'est ça le nom du groupe, BKP Crew.
1: D'accord.
0: D'ailleurs, big up à Elio, Swam et justement aux autres, Alix, Babacar aussi, Couleur d'Afrique.
1: Ouais.
0: Oui, après, bah...
1: Vous expliquez nous ça dans l'instant, on écoute.
0: Oui, voilà.
1: C'est bon? Alors, donc, le morceau s'appelle Champion, c'est ça, comme ça dit?
0: Et aussi, explique à Zobana.
1: Ok, allez, parti.

0: Allez, depuis 20 minutes exactement, il est dans les studios, notre ami West J, et là, on écoute Champion, c'est ça?
1: Oui.
0: Elle est très bon, Champion.
1: Ah, bah franchement, c'était une de mes fiertés aussi, parce que voilà, j'ai pu écrire un ego trip sans perdre une seconde, sans perdre une minute, en fait.
0: Ah ouais?
1: J'ai écrit sur le tas.
0: Ouais, et c'est BKP, c'est qui? C'est des camarades?
1: Bah en fait, oui, c'est des camarades, ouais. qu'ils soient dans ma classe ou pas d'ailleurs. Ce sont des rappeurs, des chanteurs, des. Ouais, des tout ce que vous voulez, mais dans tous les cas, qui sont guidés par Dioxine en fait.
0: D'accord, donc Dioxine, en fait, c'est cher pote de toutes.
1: Oui, voilà, il nous apprend déjà les bases, comment poser un texte.
0: Ouais.
1: Et aussi comment gérer un concert et comment enregistrer aussi. Parce que justement, ce son-là, on a enregistré en studio aussi.
0: Ouais.
1: Voilà, on est parti dans un studio qui maintenant n'existe plus aujourd'hui. Oui, je regrette le bon vieux temps. Je suis un peu nostalgique.
0: Ouais, mais comme tout le monde. Hein.
1: Et après, ben voilà, on est arrivé à ce qu'on est aujourd'hui. Ben, là, chacun de notre côté, on est en train de faire nos projets.
0: Oui.
1: J'espère qu'un de ces jours, justement, BKP Crew se reforme pour d'autres aventures.
0: D'accord, ok. Donc ça, c'était vraiment le crew, là, un peu éparpillé, alors, entre guillemets.
1: Oui, voilà, en fait, nous avions bonne priorité à revoir.
0: Ouais.
1: Et du coup, bah...
0: Affaire voilà, à suivre.
1: Affaire à suivre,
0: oui. On va dire comme ça, affaire à suivre. En tout cas, le son est bien trouvé. Le sample, dis-moi, c'est pas où l'a fait, c'est ça?
1: Ouais, c'est General Pipe, Champion. C'est un instru qui a été trouvé sur soit YouTube, soit Deezer, Marvel.
0: Ouais.
1: Mais il nous avait posé dessus, en fait, justement, le compilation BKP Crew,
0: ouais.
1: La relève s'élève, ben, en fait, nous l'avait posé rien que sur une phase B.
0: D'accord. Et il y a combien de temps il est sorti, ça?
1: Ben, la sortie en 2012, d'ailleurs.
0: En 2012?
1: Avant la fin du monde. La fameuse fin du monde.
0: Oui, c'est vrai. On a bien raison. Nous, tout le temps de ça, mais bon, bref, la fin de nuit. Nous, encore là. Et donc, fin 2012. Et il fait quand même 7 ans déjà. Donc là, t'es encore plus jeune encore.
1: Ouais, mais t'es plus jeune encore.
0: T'es plus jeune encore, mais les textes, t'es bien trouvé. Donc, c'est où l'a écrit ou c'était tout ensemble, a fait comme chacun a fait son toast de son côté et après l'a rassemblé sur le morceau.
1: Oui, voilà, chacun a écrit son texte, chacun a posé son texte.
0: Ouais.
1: Et dans le morceau-là, m'a aidé à faire ce que Balade t'es pas capable de faire aussi.
0: C'est-à-dire?
1: C'est-à-dire le hey, là, yo, en fait, c'était moi.
0: D'accord.
1: Et aussi le passage champion, voilà, c'était moi aussi.
0: Ok, donc on va dire, on l'avait là-dessus, t'es assuré, donc on l'a dit, moi, je me prends la partie là.
1: M'avait dit que m'étais pourré à d'azote.
0: Ouais.
1: Par rapport à ça.
0: On l'a pas fait que ça quand même là-dessus.
1: Bon, m'a aidé un petit peu par rapport à par rapport à l'arrangement du son aussi.
0: Oui.
1: Un tout petit peu quand même parce que bah oui, faut pas exagérer, c'est pas moi ingénieur en son, c'est Dioxine, voilà.
0: Quoi. Ouais, ouais, ouais.
1: Et oui, voilà, là, a plutôt bien se passer. Et...
0: Bah, ça s'entend. Donc, on a quand même 7 ans le morceau et même jusqu'à aujourd'hui, il me dit, oh, il pète bien le morceau. Il donne envie de chanter parce que le refrain, il est simple, il rentre bien dans la tête. Et puis, ben voilà, là, c'est vraiment un bon aboutissement d'un rencontre de camarades, si on peut dire ça comme ça. C'est bien ça?
1: Oui, c'est ça.
0: Les doutes, là, d'un coup.
1: non, mais en vrai, il ne regrette pas d'avoir rencontré Azote. Et franchement, encore une fois, il aimerait bien que BKP Crew il reforme un petit jour.
0: D'accord, donc il veut dire que là où passe un message, BKP Crew, si tu écoutes, tout est fait partie de BKP Crew. Notre ami WSD lance un message, ben, pourquoi pas, on refait un petit projet ensemble comme ça. C'est bien ça.
1: Mais aimerait bien.
0: Ah, ben on voit comme quoi. Hein. Peut-être la radio avec le live, là, quelqu'un va voir et dire, ben, les voix, ça. Et en plus, en écoutant le morceau, ben, déjà, tu donnes vraiment, si l'un a 7 ans, imagine avec l'expérience que toutes m'y pensent que l'a dû avoir, chacun a fait son projet, même pense un projet musical. Et qu'aujourd'hui, ouais. Tout y retrouve et qu'il refait un morceau, il doit être pas mal non plus. Hein.
1: Ah, bah ouais, ça y est sûr.
0: En tout cas, il y a tant que ça. Allez, on rappelle à Zot que depuis 25 minutes, notre ami West Jill est dans les studios en interview. Donc, il présente à nous son bon morceau. Là, c'était le deuxième morceau, t'es appelé Champion. Et l'occasion de commencer avec Exacto. Là, c'est où l'a écrit, il a fait tout. Mmh. Et la suite, ça, nous peut écouter d'ailleurs ce que vous l'avez amené dans la bande. Le temps juste que mes retrouve ça. Et puis, nous saluer aussi les gens qui regardent à nous. Hein. Merci à tous de notre fidélité. Et puis, notre ami West Jill est décontracté dans les studios. Les tranquilles, les pas trop fatigués, ce que me voit.
1: Mais c'est bon.
0: Que ça nous écoute.
1: Alors, nous va essayer de rester dans le rap quand même.
0: Ouais.
1: Bon, par contre, nous va rentrer dans un univers bien sombre parce que justement
0: grave,
1: m'avait écrit ça dans la colère en fait.
0: Ouais. Dis pas tout, bien voilà, juste le son.
1: Mais va expliquer à toi.
0: Ouais, voilà. Comment le son s'appelle?
1: Le son il appelle Pesto.
0: Pesto. Bah, écoute, on a essayé de mettre Pesto. OSG et nous écoute Pesto, c'est bien ça même.
1: Ouais.
0: Allez parti, bonne écoute à Zot.
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0: pesto.
1: Ah ouais, gavé au pesto.
0: Ouais.
1: Ouais, DJ Pesto que tu écoutes là en ce moment, et ben là c'est du rap, hein, donc il change à nous un petit peu du Sega de l'habitude, là il change à nous et puis c'est l'occasion aussi de connaître Aïe un petit peu mieux. Et donc là t'es vraiment collé, hein, comme j'écoute les paroles là, je suis à tout sur le deuxième couplet, sur la fin là, oula, ça y va, hein.
0: Ouais, bah bon, désolé par rapport à la cruauté, enfin au fait que les paroles sont crues.
1: Ouais.
0: Mais en fait, voilà. J'étais vraiment en colère quand j'avais écrit ça.
1: Ouais, que ça l'avait rendu en colère comme ça.
0: Bah en fait, à un moment donné, m'avait partagé mon bon truc sur YouTube et tout ça.
1: Les morceaux ?
0: Oui, voilà, les morceaux sur YouTube. Ouais. Et bien avant Pesto, en fait.
1: Ok.
0: Et justement, parce que m'avait refusé de donner un instru gratuit.
1: Ouais.
0: M'avait dit, bah désolé, bah maintenant les payants, bah oui, c'est ça un travail de beatmaker.
1: Ouais, d'accord.
0: Depuis, là, se passe 2-3 affaires, y compris essayer de supprimer mon chaîne. Non, pas tout de suite. Mettre bon dissect sur mon bon clip, mon bon son, etc.
1: D'accord.
0: Voilà, des prise. Pouces noirs, quoi.
1: D'accord.
0: Des pouces comme ça.
1: Ok.
0: Et voilà, juste après, m'avait écrit le son là, parce que voilà, t'es vraiment, vraiment en colère.
1: Par rapport à ça.
0: Oui, et m'avait écrit ça en français pour que le monde en question t'ait comprendre de quoi il parle.
2: D'accord, ok, carrément. Okay.
0: Juste après ça, il a essayé de supprimer mon chaîne YouTube.
1: Ah, carrément.
0: Oui, et il a failli réussir.
1: Ouais.
0: Sauf qu'à un moment donné, il avait compris que m'avait déjà enregistré mon son, voilà, ça c'est... Donc du coup, bah...
1: Ah ben, ça parlait de ça d'ailleurs, si vous l'enregistrez à la SACEM, et donc les faits, ça, alors.
0: Oui, voilà, mais l'enregistrer à la SACEM, maintenant.
1: C'est bien, c'est bien.
0: Et bah maintenant, ça qui essaye de supprimer mon chaîne YouTube, allez à Zotz. Par contre, ces autres chaînes, ils strikés aussi, après. Bon. C'est pas mon problème.
1: Ouais, après, n'est pas là pour ça, mais bon...
0: Ouais, voilà. Après, m'y fait mon musique. M'a le droit de faire mon musique, voilà, c'est
1: bien
0: ça.
1: Bien sûr. Nous saluons un petit peu les gens qui regardent juste avant de revenir justement sur ce morceau, comment on l'a écrit ça. Nous saluons Johan Manchipa qui regarde. Nous saluons Peggy Frattini. Comment il est? Bah, elle est là. M'a vu votre mail, enfin, votre message, Peggy. Eh ben, pas de souci, appelle à tout à l'heure, pas de problème. Et puis, c'est tout, hein. Donc, c'est West J. C'est dit When, moi. West J, attention.
0: Inquiète pas.
1: West J, qui est dans les studios depuis une demi-heure exactement, qui présente à nous un petit peu ses morceaux. Et là, nous l'écoutons Pesto, que l'été un petit peu plus noir. Et donc, nous comprenons un petit peu la raison, parce que la a fait un coup bas, en fait. Donc, là, on leur retranscrit ça. Et combien de temps, là, prend pour écrire ce morceau-là? Combien de temps, déjà, le morceau? On va commencer comme ça. Combien de temps, Nana, ce morceau-là?
0: Combien de temps, Nana, ce morceau-là?
1: Ouais. Là, combien de temps, on l'a écrit, Ali, d'ailleurs?
0: Micron, il a... Comment dire ça? Micron, il a 2 ans de ça, m'a écrit ça, en fait.
1: 2 ans de ça?
0: Micron.
1: Ouais.
0: Et m'a écrit ça en je sais pas combien de temps. En fait, m'avait déjà fait l'instru, mais à la base, c'était pas pour le texte là, en fait.
1: D'accord.
0: C'était, ben, Micron n'est pas pour un autre mood, ou bien... Micron n'est pas... Mais après, là, quand arrive les affaires, ben, m'a décidé d'écrire sur l'instru.
1: L'inspiration et la situation, là, donnent le morceau.
0: Voilà, exactement.
1: D'accord. Et par rapport à ça, après, donc, comment l'a se passé pour arriver sur le studio? Comment on a décidé de mettre ça justement en avant?
0: Pour mettre ça en avant, c'est-à-dire faire ressortir l'émotion.
1: Oui, aussi.
0: Ben, essayé de retranscrire mon rage le mieux possible. Genre là, mais t'es cri carrément dans le studio, en fait. Non, mais genre mais t'es vraiment... T'es vraiment en colère, genre t'es use mon voix et tout.
1: Ah ouais, d'accord.
0: T'es obligé de boire 2 fois de l'eau après ça. Oui, c'est vrai.
1: Ah ouais.
0: N'avait point de miel en même temps, donc du coup.
1: Ouais, aussi. D'accord. Et donc, est-ce que ça, les sorties, est-ce que le clipé nous donne mort au coup la main à nous ou pas du tout?
0: Exacto et Pesto, oui.
1: Ah ouais?
0: Ouais.
1: Depuis combien de temps les clipés?
0: Exacto, il fait depuis février, je crois.
1: Ouais, ah, tout récent.
0: Oui, voilà. Et Pesto, c'était l'année dernière, micro.
1: D'accord.
0: C'était l'année dernière et il est certifié Bouscabuzz.
1: Ce qui veut dire,
0: ce qui veut dire, je pense que vous connaissez Bouscapé.
1: Non plus.
0: Non plus. Bon, en fait, c'est.
1: Explique-nous, on ne connaît pas, nous.
0: Ouais, c'est un site de médias pour le rap français, tout ça.
1: D'accord.
0: Et
1: reconnu, en fait, c'est ça, au plus ou moins.
0: Oui, voilà, on a beaucoup de rappeurs, ils compris bon rappeur connu en France,
1: ouais,
0: qu'il passe dessus. Nena, des fois, il fait bonne freestyle sur la chaîne YouTube de Bouscapé.
1: D'accord.
0: Et on a une section, il appelle Bouscabuzz. C'est-à-dire qu'il promouvoit le nouveau talent, en fait.
1: Ah ouais.
0: Et à partir du moment que où il est posté dessus,
1: ouais,
0: il veut dire qu'il est certifié Bouscabuzz.
1: Ah ben, pas mal, ça. Enfin, il est bien reconnu, quoi, on veut dire, nationalement.
0: Bah, en fait, n'a pas Tadomoni Kone.
1: Bah, c'est ça, parce que là, dessus, première fois mi-temps, là.
0: Oui, voilà, pas Tadomoni Kone, mais. Mais au moins, si ça, tu veux regarder, ça, tu peux voir directement sur le site.
1: Voilà. D'accord, donc là, en tout cas, on a deux clips à découvrir, c'est Pesto et Exacto.
0: Ouais, et après, bah, si ça, tu veux, ça, tu peux regarder sur mon chaîne YouTube, qu'il partagera ça en peu de temps. Voilà quoi.
1: Ouais, d'accord. Voilà quoi.
0: Ouais, mais ça n'a pas dit le truc tout de suite, sinon ça.
1: Non.
0: Ça s'est endormi à Zot.
1: Bah oui, d'un instant, on va dire, inquiète pas. De toute façon, on a encore morceau pour écouter aussi.
0: Oui, voilà.
1: Le prochain qu'on peut écouter, c'est laquelle? Alors, jusque me revient ici, vite fait, voilà.
0: Alors,
1: que ça nous peut écouter? On a Killing Joke, Reflay, Bat la langue là.
0: On va écouter Killing Joke.
1: Killing Joke.
0: Ouais.
1: Ok. Bah écoute Killing Joke. Je rappelle à Zot que c'est West J en interview sur Neo FM depuis 35 minutes exactement. Et on est parti pour Killing Joke.
0: Or explicit.
1: Yes.
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0: Boris J, et là c'était Killing Joke, c'est ça?
1: Ouais.
0: Explique-nous ça un petit coup là.
1: Bon, ben, je pense que vous connaissez qui est Batman.
0: Ouais.
1: Et le Joker.
0: Ah oui.
1: Bah ben, voilà, en fait, il est inspiré d'une histoire qu'il appelle Killing Joke.
0: Ouais.
1: Et en fait, il y a une phrase intéressante dans ce que le Joker a dit.
0: Ouais, allez, écoute.
1: Il suffit juste d'une seule mauvaise journée pour rendre le plus sain des citoyens toqué.
0: Toqué.
1: Taré. Fou. Cinglé, voilà.
0: Ouais, ok.
1: Et bah. Après, à un moment donné, ma Véronne a moins compte que. Bah,
0: qu'elle est vraie.
1: Oui, voilà, les vrais en quelque sorte. Parce que. Un seul mauvais journée, qu'il peut être. Qu'il peut être une journée banale pour tant d'autres.
0: Ouais.
1: Bah, il peut changer psychologiquement en fait. Et bah, pour ma part, bah, en fait, c'était par rapport à la bonne rupture amoureuse que m'avait gagnée.
0: Okay.
1: Ouais, c'était ça qui m'était parlé.
0: Ok.
1: Et voilà, bah, en fait, il t'est mettre à moi en fait dans le rôle du Joker en fait.
0: Carrément.
1: Oui, voilà, c'est comme si moi, m'était le Joker dans le son là, juste le temps de 2 minutes.
0: Oui.
1: Et. Du coup, ben voilà, m'exprime comme ça m'était ressent en fait quand
0: arrive à où ça quoi.
1: Oui, voilà, quand arrive
0: bien
1: à
0: où ça. Ouais, parce que là, il voit que on est en train de roder et que la marque a où ça quand même.
1: Oui, oui, la marque quand même.
0: En fait, enfin, en général, ce que m'y voit, ce qu'on l'a écrit, enfin, ce qu'on l'a chanté, c'est des trucs quand même que l'arrive à où.
1: Oui, voilà.
0: Fait ça comme ça.
1: Oui, voilà.
0: D'accord. Et donc là, c'est Killing Joke. Et dans combien de temps on l'a écrit ça?
1: Dans combien de temps?
0: Ouais.
1: Mais je crois que c'était l'année dernière aussi.
0: L'année dernière aussi? C'est la même époque que l'arrive à août, situation personnelle, quoi.
1: Bah en fait l'arrive à moi bien avant. Mais
0: d'accord.
1: Mais à un moment donné, il m'a dit, moi, bah,
0: faudrait où écrire là-dessus?
1: Oui, voilà, parce que là, maintenant, ben, bah, il ressent presque plus rien, voilà. Il me dit, moi, ben, bah, autant m'y écrire que ça se passait, voilà.
0: Et, voilà, il faut avancer, quoi. Le passé, c'est le passé, il faut avancer, c'est ce qu'on dit, oh, c'est ça?
1: Oui, il faut avancer, il faut changer de livre et surtout, ben.
0: Change de livre.
1: Oui, voilà, change de livre carrément parce que tourner la page est dur, en général. Voilà.
0: Carrément, change de livre. Donc écoute bien, d'habitude, il faut tourner la page, ouais, je dis, nous, change de livre. C'est pas mal aussi, hein, de bien trouver en tout cas. Et nous salue Willy Trois Galets. Willy, comment il est? Et puis Fred Ali qui regarde aussi là, donc, Zat aussi, hein. Donc, nous, depuis 40 minutes, notre ami WestJ la ramène 2-3 morceaux pour nous écouter. Aujourd'hui, on est plus dans le, on va dire, dans le urbain.
1: Ouais.
0: Et donc, il est pas mal non plus. Est-ce que les clippés, ce morceau-là?
1: Ce morceau-là?
0: Ouais.
1: Non, pas encore.
0: Nous reviens un petit peu justement sur les clips qu'on a fait, par exemple Pesto, ou encore l'autre, c'est.
1: Exacto,
0: excusez-moi, oui. Compliqué pour toi, on a un clip justement quand les. Ils parlent un peu, enfin, les urbains comme ça. Est-ce qu'on a une histoire où l'a écrit, c'est où l'a dit, bon, ben, nous va faire ça comme ça, comme ça. C'est qui déjà l'a tourné le clip?
1: Ben, bon, Exacto, c'est B-Picture qui a fait le clip. Je pense qu'on ne connaît pas.
0: Non, mais il ne connaît pas.
1: Il voit ton expression de visage.
0: C'est tout le monde qui a ça. Ben oui, il est comme ça.
1: Oui, voilà, après, ben oui. c'est un réalisateur qui travaille bien, justement.
0: Ah ouais?
1: Selon moi.
0: Ouais.
1: Franchement, il mérite d'être en avant par rapport à ce qu'il fait. Parce que, en fait, c'était lui, il avait pensé le bon scénario. Et en plus, il y avait qu'à son dos pour essayer de ramener le bon matériel et tout ça.
0: Ah,
1: non, vraiment, vraiment, il t'obligeait de sortir les grands moyens pour faire le clip-là. Et franchement, ben, mi-salue son courage et mi-salue vraiment son professionnalisme. Et après, ben, pour Pesto.
0: Ouais.
1: C'est. Winiprod.
0: Winiprod.
1: En fait, Winiprod, il a fait déjà un clip pour Niro, un rappeur, je pense que.
0: Voilà, je me connais.
1: Il a déjà fait un clip pour Niro, ben, à La Réunion même, justement.
0: Ouais.
1: Et en fait, oui, voilà, c'est lui, il a fait le clip de Pesto. Et bah voilà quoi.
0: Ouais.
1: Ah, je pense que là, on est en train de regarder le.
0: Là, mais on regarde juste Exacto pour regarder un petit peu ben, comment il est fait. Donc là, est pas mal, il a quand même 5351 vues.
1: Ouais.
0: Donc, si ça t'y gagne, like encore. Comme ça, même il dit non, liker, c'est ça, un petit pouce en l'air.
1: Oui, oui, un petit pouce bleu, quoi.
0: Si tu tapes West J, il y a écrit W-E-S, plus loin, J-E-I, c'est bien ça?
1: Oui, voilà.
0: Donc, on a deux morceaux que les clipper, Exacto et Pesto.
1: Oui, voilà.
0: D'accord. Et donc, nous reviens un petit peu. Donc, t'es compliqué un petit peu de tourner avec lui. Et puis, que Diao, justement, il faut mettre en haut comme ça, il faut faire plus comme ça. Est-ce que les... Combien de temps l'apprend pour faire les clips? Par exemple, le premier, moi, il me dit Exacto. Combien de temps l'apprend pour réaliser le clip? Une journée, un mois?
1: Exacto, en fait, l'apprend plusieurs demi-journées, en fait.
0: D'accord. Plusieurs. Comment il appelle ça? Plusieurs cadres? Pas de cadres, comment? Plusieurs décors ou...
1: Plusieurs lieux, plusieurs demi-journées. Et surtout, bah oui, il apprend un petit peu de temps, vu que fallait m'y conforme en main à ce que le réalisateur t'es veut. Parce que justement,
0: ouais.
1: C'est pas nous seulement qu'il décide de comment il faut faire le truc. En fait, faut faire confiance au réalisateur,
0: ouais,
1: pour pouvoir justement, pour qu'il peut réaliser ça qu'il veut montrer dans son clip.
0: Ok.
1: En fait, ce que me veut dire, c'est que chacun a son création. Donc,
0: Mais est-ce que tu écoles quand même à ce que tu veux où, à la base? Parce qu'il me pense que là, tu vas avoir une réunion, ouais, où on arrive, tu dis, voilà, moi, vous voudriez faire le clip de Exacto, et vous voudriez aller comme ça, comme ça. Est-ce que justement, quand on regarde la finalité de ce clip-là, est-ce que c'est la chose que tu attends?
1: Ouais, perso, c'était exactement ce que tu attendais.
0: D'accord. Pareil pour Pesto?
1: Pour Pesto, oui. Oui, aussi, c'était... Bah, en fait, Pesto, c'était un street clip. Donc voilà, mais t'attends pas trop de...
0: C'était quoi?
1: Mais il m'avait pas beaucoup d'attentes par rapport à ça.
0: Ouais, et c'était cool, là, comme clip, hein?
1: Un street clip.
0: C'est quoi ça? Explique-nous, ne nous connais pas, nous.
1: Parce qu'on a la différence entre clip et ouais, street clip. Street clip, en fait, c'est plus un clip que les tournées, genre, par exemple, dans la rue. Il peut même... Peut même tourner un seul fois sur un même lieu, genre là, voilà, pour un freestyle ou bien un truc comme ça. Et voilà, il est aussi simple que ça, en fait. Mais par contre, pour le street clip, l'a fait en trois lieux.
0: D'accord.
1: Je pense que
0: trois demi-journées aussi.
1: Non, l'a fait ça en une seule journée, par contre.
0: Une seule journée. D'accord. Donc là, on regarde un petit peu pour voir quoi il donne. Ok. Donc les tournées d'autres quartiers, ça, un petit peu, devant l'immeuble, tout ça là.
1: Oui, il est tourné un peu partout dans la ville, genre là,
0: la ville de Saint-Denis, hein.
1: Oui, voilà, mité dans la ville de Saint-Denis, mité Chaudron, mité Saint-Clotilde aussi.
0: En une journée, en deux, trois demi-journées, ça? Non, une journée.
1: En une seule journée, ça.
0: En une seule journée, il a fait tout ça, là?
1: Oui, voilà.
0: T'en as bien bougé, hein?
1: Voilà, fallait mité Charbonne, vraiment. Oui, voilà. Mité Galère aussi, mais bon.
0: Ouais. Demone a fait une vue un petit peu le clip, là, celle-là, on a 3630 vues. Pas mal aussi. Donc, likez, hein, il appelle West J, il est écrit W-E-S-J-E-I. Le clip, celui-là, c'est Pesto qu'on est en train de juste regarder, il est bien tourné. En plus, on a un beau temps. Faut dire, on a beau temps.
1: Hein. Ouais, on avait beau temps, justement. Ouais. Et justement, ma vue, dans un commentaire, il est écrit qu'il faut envoyer les liens.
0: Ouais, voilà.
1: Oui, il faut
0: m'envoyer. Ouais, ouais. Alors, nous salut Fabrice Pierre qui regarde, c'est un DJ de chez nous. Et puis, Willy Trois-Galets, il dit, moi, salut, on voit les liens en commentaire. Les liens du clip, les liens exactement de quoi exactement? Il pense que les liens du clip, peut-être?
1: Oui, peut-être les liens du clip ou bien le lien de la chaîne. Ouais, mais connais
0: pas. Ah, peut-être. Ouais, explique-nous bien que ça veut Willy Trois-Galets, parce que là, nous l'est un peu dans l'hypothèse, peut-être, c'est ça ou pas, donc voilà. Si Zot y réplique, écoute, bienvenue à Zot, hein. Donc depuis 45 minutes, notre ami West J explique-nous un petit peu son petit parcours. Qui commence à être de la musique, en plus il fait du rap, il fait un peu du... fait plus du urbain, voilà, pas dire moins du rap, là, dire moins plus, il fait du urbain. Il est bien trouvé comme ça.
1: Oui, voilà.
0: Il correspond au mieux.
1: Oui, d'accord. Ouais.
0: Les gens, ils commencent à connaître un petit peu dans la rue ou pas?
1: Nena, il dit à moi, c'est où ma vue sur Télé Créole en fait? Il dit, oui, mais pas sur Télé Créole.
0: Ouais, c'est bien.
1: Il m'a dit oui, il me dit, franchement, big up pour le clip et tout,
0: il est bien le clip parce que il change un peu des clips que nous voit, donc là, il est pas mal. En tout cas, j'espère qu'il y aura d'autres clips que va venir. Est-ce que là, tous les morceaux qu'on amène à nous, les siens albums, les siens EP, pas encore pour l'instant?
1: Ben, justement, il y a un mixtape là en préparation.
0: Ouais.
1: Et il dit d'avance, même en train de teaser depuis très longtemps, il appelle Dimension Miroir.
0: Dimension Miroir.
1: Oui.
0: D'accord, il doit sortir quand exactement, on en a les dates ou pas?
1: Pour l'instant, on n'a pas de date, mais il faut, mais il demande à Zod vraiment de rester très très très patient parce que mais on est en train d'essayer de travailler ça du mieux que me gagne, mais essayer de privilégier la qualité plutôt la quantité.
0: C'est bien.
1: Voilà, c'est. Bah, c'est juste que c'est ça que me demande à Zod, essaye d'attendre, voilà.
0: Ouais, demande, va attendre. Si c'est un affaire de qualité, peut-être demande y attendre. On connaît comment il est. Alors, le, ouais. Le prochain morceau que nous pouvons écouter. Le temps que Wami revient ici, parce que Ahmed est très loin par rapport à ça. Alors, nous l'écoutons. Alors, nous fait juste un petit récap vite fait. Nous l'écoutons Champion, nous l'écoutons Exacto, nous l'écoutons Pesto, nous l'écoutons Killing Joke.
1: Oui.
0: Et que ça nous peut écouter là?
1: Alors, nous peut écouter Reflet, puis après Battre la Langue là.
0: Le commencement Battre la Langue là? Il y a un trigger, moi, il me que pas pourquoi, mais. Non, on va y aller.
1: Oui, Battalongla. Oui.
0: Allez, on est parti. Battalongla.

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0: son, il appelle Bat la langue là, c'est West J dans les studios en interview. Et moi, je m'aime bien, moi, par contre, ce morceau-là.
1: Ah franchement.
0: Bon, ah oui, oui, vous l'avez bien trouvé, là, Bat la langue là, et Sport National 974. Si, ça, les bons clippés, en tout cas. Hein. Alors, explique à nous comment on l'a écrit, ça, là. En tout cas, c'est ça fait vécu toujours?
2: Toujours un affaire vécu.
0: Il y a combien de temps on l'écrit?
2: Ben en fait, il fait 2 ans, je crois. Il fait 2 ans déjà, oui.
0: 2 ans déjà?
2: Oui, voilà.
0: Ouais, il mérite d'être clippé, hein. Il y a un diao.
2: Bah franchement, franchement, ça qui voit le vidéo là, bah. Ça qui voit le vidéo là ou bien ça qui entend le truc là, dis-moi vraiment s'il faut le coup clippé, franchement.
0: Ah, bah oui, moi, Midjo, en tout cas. Moi, me l'en face de haut, Midjo. Ah oui, bah de la langue là, en tout cas, elle est bien trouvée. C'est où l'a écrit toute?
2: Oui, il m'a écrit tout le texte.
0: D'accord. Et l'instru?
2: L'instru m'a fait,
0: ouais.
2: Et n'a un bout en fait, c'est d'oxyne à arranger un petit peu, la mettre 2-3 effets dessus. Enfin, la mettre 2-3, comment dire ça?
0: Des arrangements?
2: 2-3 petits effets, voilà, comme ça.
0: D'accord, ok. Voilà. Il y a mettre son sauce, on va dire.
2: Ouais, il a mis sa sauce.
0: Ah, d'accord. Et t'es Vao qui t'es mettre un peu son sauce comme ça?
2: Oui, voilà.
0: C'est
2: moins plat que l'original, quoi.
0: D'accord, elle avait un peu de pesto dedans.
2: Ah, un peu plus de sauce bolognaise, je veux dire.
0: Sauce bolognaise. Eh ben, dis donc, ben oui, alors. Nous saluons un petit peu les gens qui sont arrivés aussi. Nous saluons Aurélie et Franck, DJ MCF aussi. Didier Bertus qui regarde. Ben, salut Azot, hein. Et puis, ben voilà, c'est West J qui l'a écrit. Artiste 974, depuis 55 minutes exactement, nous parle musique urbaine.
2: Ouais.
0: Ouais. Et donc, là, c'était Bat la langue là. Nous l'écoute Champion, nous l'écoute Pesto, nous l'écoute Exacto aussi.
2: Oui.
0: Killing Joke, pas mal, Killing parce Joke. Que l'histoire est bien trouvée aussi, faut dire.
2: Ouais, c'est.
0: Partir de loin aussi, hein, faut dire.
2: Oui, ma la route loin et en plus l'histoire est juste à côté aussi, donc
0: okay.
2: Ouais, voilà.
0: Faut changer de livre, c'est ça. La directrice par la page change de livre parce que jette, ouais, le livre.
2: Ah, faut changer de livre aussi parce que justement comme on change de personnalité aussi, voilà, ça va rien écrire dans le
0: ça forge
2: livre, voilà, quoi. Ouais, ça forge vraiment le mental.
0: Ouais, bon, donc Bat la langue là, elle a 2 ans et la partie en studio quand?
2: La partie en studio, ben je ne connais pas si c'était l'année dernière ou bien 2 ans avant, mais dans tous les cas, quand on avait écrit le texte là, il était. Enfin.
0: Ouais.
2: Bon, voilà. Voilà. J'ai dit ce que j'avais à dire dessus, enfin voilà, je sais pas. Désolé, c'est la fatigue, c'est le week-end en même temps.
0: Au moins, il est franc. Ah, il est fatigué, là. D'un coup, là. Bah, nous passons au dernier morceau, peut-être aussi. Naine n'a pas joué, là. Pas du tout.
2: Plutôt 2.
0: 2 ?
2: Mais nous va faire ça délicatement. C'est-à-dire que nous va dévoiler le nouveau single, mais vraiment, vraiment pour la fin. En fait,
0: d'accord.
2: Nous va rester le meilleur pour la fin.
0: Ok. Donc, la nuit écoute reflet.
2: Oui, voilà. Nous écoute reflet. Et juste après, c'est. C'est le nouveau single, quoi.
0: Allez, nous écoute reflet, on est parti. West J dans le studio.

0: Ah, ça c'était Reflet, ça elle est pas mal non plus, hein.
1: Ouais. Bon, désolé, c'était court, mais voilà, quoi.
0: Ouais, c'est vrai, il m'a fait avoir à nous un petit peu. C'est vrai qu'il fait 1 minute 30, mais il pas vu, là, d'un coup, là. Eh ben, tant qu'à faire, ouais, demain, envoie le nouveau tout de suite. C'est ça, il est tout chaud.
1: Oui, voilà. Désolé pour l'attente. Là, je vais le faire écouter tout de suite.
0: Enfin, allez, parti.
1: Allez, tout de suite.
0: Allez, à partir tout de suite. S'il veut bien aller, oui, aïe là. À nous, là.

0: Ah bon.
1: Pas mal ça, dis donc. Ah, ça là est bon, hein. Franchement, si c'est ça l'exclu, alors là, merci, hein. Top, top, top, top, top. Les affaires, les DOS.
0: Ah, ben ça, c'est un petit ex-ego trip comme...

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1: Bonjour, la rétro sport de la semaine, football lassé à Ajaccio, monument du football corse a déposé le bilan. Le club n'a pas survécu à une situation financière devenue intenable. Avec plus de 13 millions d'euros de dettes et l'absence de repreneur, la liquidation judiciaire a été actée, mettant fin à 27 ans de professionnalisme. Ce dépôt de bilan va entraîner la suppression de 180 emplois. Le centre de formation est également contraint de fermer ses portes. Tennis, le tirage au sort du tableau masculin de l'US Open a été effectué jeudi en fin de journée. Il a réservé de belles surprises puisque Carlos Alcaraz et Novak Djokovic sont dans la même partie de tableau, tout comme Daniil Medvedev qui affrontera Benjamin Bonzi. Comme ce dernier, les Bleus n'ont pas été très chanceux. Meilleur français Hugo Humbert affrontera l'Australien Adam Walton, 82e, tandis que Giovanni Pecci-Pericard, 39e mondial, sera opposé à un autre cador, l'Italien Lorenzo Musetti, 10e. Présent également à New York, Gael Monfils, 50e mondial, croisera le fer avec le Russe Roman Siafouline, 90e, alors que Quentin Ali, 70e, débutera contre David Goffin, 68e. Alexandre Muller aura également une partie difficile à jouer contre Stefanos Tsitsipas, tête de série numéro 26. Eurobasket, la 42e édition du championnat d'Europe va se dérouler du 27 août au 14 septembre dans pas moins de 4 pays et 4 villes différents. La Lettonie, Riga, Chypre, Limassol, la Finlande, Tampere et la Pologne, Katowice. C'est à Riga que se déroulera l'intégralité du tableau final à partir des 8e. On compte 4 groupes de 6 équipes.

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1: Bonjour à tous, les programmes télé, la télévision pour ce soir lundi. On débute avec la chaîne TF1 qui nous propose ce soir dès 21h10 la série Camping Paradis. Sur France 2, la série Enquête au Paradis, dès 21h10 là encore. Sur France 3, Place au Western et pour quelques dollars de plus, diffusé dès 21h10. Sur la chaîne France 5, ce soir, documentaire Les Avions du Bout du Monde. Sur la chaîne M6, rendez-vous avec l'émission L'Amour et dans le Pré, diffusé dès 21h10. Et enfin, pour terminer, rendez-vous par exemple ce soir sur la chaîne Gulli avec le magazine Les Vacances préférées des Français à la découverte du Mont Saint-Michel. Avec tout ça, bonne soirée télé.
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1: Bonjour, l'Aude et les Pyrénées-Orientales rejoignent la liste des départements en vigilance orange aux orages à partir de 16h. Les autres départements concernés sont, rappelons-le, l'Allier, les Bouches-du-Rhône, le Cantal, le Gard, l'Hérault, le Puy-de-Dôme, le Var, le Gers, le Lot-et-Garonne, la Haute-Garonne, le Tarn-et-Garonne, le Lot, la Dordogne, la Corrèze, le Tarn et l'Aveyron. Des orages virulents d'abord attendus sur une large partie sud-ouest du pays vont gagner ensuite le Massif central et le sud-est. Un corps a été retrouvé dans un étang en Moselle à la suite d'une bagarre au couteau entre pêcheurs. Le cadavre a été repêché par la brigade fluviale dans la commune de Mittersheim. Il s'agit d'un individu impliqué dans une rixe survenue samedi au bord de l'étang et désigné comme étant l'auteur des coups de couteau sur une première victime d'origine ukrainienne. Les producteurs de pommes de terre s'attendent à une chute de 23% de la récolte en raison de la sécheresse. Ils redoutent des pertes d'au moins 400 millions d'euros et demandent à l'État d'anticiper dès maintenant un dispositif exceptionnel de soutien. Philippe Bouvard est mort à 96 ans, annonce son épouse, auteur de théâtre, dialoguiste de cinéma, journaliste. Il fut le premier animateur des Grosses Têtes en 1977. Il a également animé l'émission de télévision Le Théâtre de Bouvard sur Antenne 2, qui a révélé une génération d'humoristes. Léa Salamé annonce sa mise en retrait du journal de 20h de France 2 après l'annonce de la candidature de son compagnon Raphaël Glucksmann. Elle confirme l'arrivée du journaliste Jean-Baptiste Marteau pour la remplacer. C'est la fin de ce flash, une très bonne journée à notre écoute.
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3: Bonjour, Football Ligue 1, première journée en match de clôture hier soir. Le PSG ne s'attendait sans doute pas à un tel scénario dès l'ouverture de la saison 2026-2027. Paris a subi la rencontre au Roazhon Park contre une équipe rennaise solide et appliquée avant de faire basculer le match grâce à sa recrue espagnole du Barça, Ferran Torres. Score final 2-0. Dans les autres rencontres programmées hier après la victoire de Lille face à Angers 2-0, l'AS Monaco a pris le dessus sur le Havre 1-0. En Cécifoot, l'équipe de France a remporté hier en fin de journée la finale de l'Euro en battant l'Angleterre 1-0. Les Bleus qui remportent ainsi leur deuxième sacre continental consécutif. Cyclisme, le Mexicain Isaac Del Toro a remporté le Tour d'Allemagne hier. Il signe ainsi à 22 ans une nouvelle victoire cette saison à l'issue de la quatrième et dernière étape, longue de 156 km autour de Heilbronn dans le sud-ouest du pays, remportée par le Français Paul Magnier. Un sacre historique pour Tom Gickel et Delphine Delrue qui deviennent les premiers Français champions du monde de badminton en double mixte. Jamais des badistes français ne s'étaient qualifiés pour une finale mondiale avant eux. Ils ont raflé l'or hier face au numéro 1 mondial, les Chinois Yan Zhefeng et Dong Ping Wang à New Delhi en Inde. Formule 1, le Britannique Lando Norris a remporté hier le Grand Prix de Zandvoort aux Pays-Bas. La McLaren du champion du monde en titre a passé la ligne avec 11 secondes et demie d'avance sur la Mercedes du deuxième, Kimi Antonelli. Son coéquipier George Russell arrive en troisième position. C'est la fin de ce flash, une très bonne journée à notre écoute.
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